Bonjour, football Coupe du Monde. 4 ans après une demi-finale victorieuse au Qatar, l'équipe de France retrouvait le Maroc, cette fois en quart, hier à Boston. Des Lions de l'Atlas qui ont résisté une mi-temps, mais les hommes de Didier Deschamps ont fini par faire logiquement la différence grâce à des buts de Kylian Mbappé et Ousmane Dembélé. Vainqueur 2-0, donc les Bleus disputeront une troisième demi-finale de Coupe du Monde consécutive. Ce sera mardi 14 juillet, 21h, heure de Paris, à Dallas, face à l'Espagne ou à la Belgique. Cycliste du Tour de France, Tadej Pogacar a assommé déjà la concurrence en remportant hier la 6e étape. Il reprend le maillot jaune après une démonstration en solitaire. Le Slovène a déjà fait une belle opération dans sa quête de 5e sacre sur la grande boucle en lâchant tous ses adversaires dans le col du Tourmalet. Jonas Vingegaard a livré un long combat à distance en solitaire au terme duquel il a perdu beaucoup de temps face à son rival sur la ligne. Il concède 2,38 au Slovène pendant que le groupe Del Toro Evenepoel s'excite. Slipovic Ayuso a fini à 2,57 du vainqueur. Tennis, Wimbledon a seulement 21 ans. Lida Noskova, qui entrera dans le top 8 de la WTA à l'issue de ce Wimbledon 2026, participera à sa première finale de Grand Chelem. Jeudi, la Tchèque a dominé Marta Kostyuk en 2-7, 6-4-6-4, au terme d'un match maîtrisé de bout en bout. Noskova rejoint donc Karolina Muchová pour une finale inédite entre deux joueuses tchèques. Sans les Sabalenka, Goff, Swiatek et Rybakina, le tournoi va couronner une nouvelle reine ce samedi sur le Center Court. L'aventure continue pour Kristina Mladenovic à Wimbledon. Si la Française ne figure pas dans le tableau de simple, c'est bien en double qu'on la retrouve avec une performance majeure réalisée hier. En effet, la paire franco-chinoise composée par Mladenovic et Guo s'est imposée en quart de finale. Mieux, elles ont éliminé les têtes de série numéro 1 du tableau, à savoir la Tchèque Kateřina Siniaková et l'Américaine Taylor Thompson. Un succès en deux manches, 7-6-8-7-5, après 2 heures de jeu. En 2000, l'adversaire est connu pour Mladenovic et Guo, puisqu'il s'agit de la paire chinoise Xinyu Jiang et Yifan Xu. C'est la fin de ce flash sport. Une très bonne journée à toutes et à tous.

0: C'est une grande première à Lagny-sur-Marne. Après avoir récemment ménagé dans une nouvelle caserne, les sapeurs-pompiers se préparent pour leur premier bal. Le 13 juillet prochain, les portes de la caserne s'ouvriront dès 19h pour une soirée inoubliable. Le co-organisateur du bal des pompiers, Lucas.
1: L'idée a germé quand le 10 septembre, nous avons emménagé dans ce nouveau centre de secours en face du collège Marcel Rivière. Et naturellement, on s'est dit qu'il fallait qu'on porte un événement qui à la fois fédère les pompiers, mais fédère aussi la population avec les pompiers, en l'occurrence les pompiers de Lagny-sur-Marne. Et c'est tout naturellement qu'on réfléchissait à une journée porte ouverte et un bal. Puis finalement, le bal s'est imposé. C'est la raison pour laquelle que depuis octobre, les pompiers sont aux manettes en lien très étroit avec la mairie de Lagny-sur-Marne pour organiser ce bal qui se tiendra le 13 juillet à partir de 19h. On a choisi de concevoir l'organisation du bal en secteur avec des sous-groupes thématiques. Donc en effet, il y a une trentaine de personnes qui travaillent sur le bal depuis octobre et pendant le bal, donc il y aura près de 60 à 70 personnes qui seront à l'organisation, à la fois pour accueillir les gens, à la fois aussi pour assurer la sécurité en lien avec une société de sécurité privée, à la fois aussi pour vendre de la boisson et échanger avec les personnels, à la fois aussi pour piloter l'animation et tout ça au sein de cette très belle unité, puisque on a la chance d'avoir une caserne toute neuve à Lagny-sur-Marne.
0: De 19h à 23h, les familles sont toutes invitées à cette grande fête populaire, avant de laisser place à une soirée plus festive de minuit jusqu'à 4h du matin.
1: On travaille en lien avec 4 food trucks qui seront présents sur cette soirée, mais aussi de se désaltérer, à la fois avec de la boisson alcoolisée, mais aussi non alcoolisée, à consommer avec modération bien évidemment, toujours le petit message de prévention qui va bien. Et cette soirée, on la veut magique si je puis dire, puisque c'est le fruit d'un travail des équipes qui travaillent d'arrache-pied depuis octobre. C'est aussi un gros travail de collaboration avec la mairie qui nous soutient et qui a cru en nous depuis le départ. C'est aussi la capacité pour un collectif à vibrer pour quelque chose qui porte. Alors, il porte pas que ça, puisqu'il y a aussi les interventions assurées au quotidien, il y a aussi les actions de préparation opérationnelle et tout ça vient en plus. Donc forcément, c'est un peu la récompense pour le collectif qui est exceptionnel ici à Lagny. L'intérêt, à mon sens, il est double d'avoir un bal. Le premier, c'est de faire découvrir sous un angle un peu différent, sous un angle un peu moins classique où l'on vit au quotidien, à travers notre vie professionnelle, puisqu'on peut considérer que ça prend beaucoup d'importance dans nos vies perso, mais on le choisit et on en est très content. Donc ça, c'est le premier objectif, faire découvrir d'une certaine manière notre intérieur, nos coulisses. Mais c'est aussi dire que les pompiers de Lagny-sur-Marne sont présents pour assurer la protection de la population latinacienne, mais plus globalement du bassin de vie de Marne et Gondoire.
0: Alors, vous l'aurez compris, le lundi 13 juillet prochain, les abords de la caserne des sapeurs-pompiers de Lagny-sur-Marne seront particulièrement animés par leur premier bal des pompiers, une soirée familiale, festive et dansante qui nous emmènera jusqu'au bout de la nuit.

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La météo pour ce samedi 11 juillet, encore du soleil, toujours la canicule, mais une tendance orageuse se dessine. Les températures pour ce samedi matin, 19 degrés pour Brest et Cherbourg, 20 degrés à Lille, 22 sur Strasbourg, Biarritz, Toulouse et Bordeaux, 23 degrés pour Lyon et 24 degrés pour Ajaccio. Pour ce samedi après-midi, comptez entre 31 et 37 degrés sur une moitié nord, il fera 31 en Bretagne et en Normandie, 32 sur les Hauts-de-France, 35 dans le Grand Est, 37 sur le Centre-Val de Loire et la région parisienne. Dans la moitié sud, entre 36 et 38 degrés. Il fera 36 sur la Nouvelle-Aquitaine et la vallée du Rhône. 38 degrés sur l'Occitanie.

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0: Cet été, la commune de Saint-Souplesse se transforme en club de vacances. Cette semaine, la municipalité s'associe à l'espace La Goélette pour occuper les plus jeunes autour de jeux ludiques, d'initiations sportives ou même culturelles. Les estivales, un rendez-vous incontournable à Saint-Souplesse. Le maire, Stéphane de Vauchel.
1: Christine, hein, et l'espace La Goélette qui pilote cette activité, en fait c'est un mini-club de vacances qui va durer une douzaine de jours dans le parc de la mairie et tous les jours avec des activités proposées. Alors ça peut être un cours de gymnastique le matin, ça peut être un concours de pétanque, un concours de volley, il y aura des food trucks avec des glaces, il y aura des concours de baby-foot, il y aura enfin, tout un tas de choses comme ça. Et le dernier jour je crois, ou même avant, il y aura une séance de cinéma nocturne en plein air. Et puis et bien sûr, après toutes ces activités diverses et variées, nous terminerons par le feu d'artifice du 13 juillet. Il y aura le défilé des lampions, là, bien sûr. Il y aura le feu d'artifice traditionnel. Et puis, évidemment, nous honorons nos forces armées, puisque c'est la fête aussi de l'armée. Le 14 juillet, la fête nationale.
0: Pour célébrer la fête nationale, c'est un grand programme qui attend les sulpiciens.
1: On a la chance d'avoir en son sein des services techniques, des artificiers, notamment un artificier qui s'appelle Denis Beauboucher, qui est depuis longtemps expert du feu d'artifice. Et je sais qu'à chaque fois, il nous propose un beau spectacle. Alors, effectivement, il y a des gens qui ont la chance de partir, hein, comme moi, je l'avoue. Humblement, mais d'autres qui ne pourront pas partir pour diverses raisons. Et on tenait à leur offrir un plan B aux vacances. Et ces 12 jours, effectivement, d'activité en plein air, bon, bah, ce sera un remplaçant des vacances pour ceux qui ne peuvent pas partir. C'est une plage, mais il manque la mer ou un lac. Mais en tout cas, effectivement, on peut profiter des espaces, pique-niquer sur la pelouse, pratiquer son sport favori ou ses activités favorites. On peut effectivement faire la sieste aussi dans le parc. Hein. C'est possible aussi. On a des transats à disposition ou déguster une glace ou diverses choses qui peuvent être faites ou pratiquées dans le parc de la mairie. C'est important parce que comme on l'a dit, je l'ai dit, certaines personnes ne peuvent pas partir en vacances. Ça rapproche aussi les personnes puisque bah, quand on est dans le parc, on est tous des citoyens, à part entière. Il n'y a pas de catégories socio-professionnelles qui sont mises en avant. Et tout le monde se parle, tout le monde se respecte et s'apprécie. C'est aussi s'extérioriser puisque chez soi, bah, on a tendance à se replier sur soi-même. Or là, effectivement, c'est un rassemblement qui va être propice aux rencontres, aux discussions, aux échanges, au partage aussi. C'est important le partage. Je tiens à ça.
0: Alors, vous l'aurez compris, ce week-end, prenez la direction de Saint-Souplesse. Avec les estivales, profitez d'une série d'animations amusantes et ludiques dans le parc de la mairie. Plus d'informations sur notre site internet.

Bonjour, football Coupe du Monde. 4 ans après une demi-finale victorieuse au Qatar, l'équipe de France retrouvait le Maroc, cette fois en quart, hier à Boston. Des Lions de l'Atlas qui ont résisté une mi-temps, mais les hommes de Didier Deschamps ont fini par faire logiquement la différence grâce à des buts de Kylian Mbappé et Ousmane Dembélé. Vainqueur 2-0, donc les Bleus disputeront une troisième demi-finale de Coupe du Monde consécutive. Ce sera mardi 14 juillet, 21h, heure de Paris, à Dallas, face à l'Espagne ou à la Belgique. Cycliste Tour de France, Tadej Pogacar a assommé déjà la concurrence en remportant hier la 6e étape. Il reprend le maillot jaune après une démonstration en solitaire. Le Slovène a déjà fait une belle opération dans sa quête de 5e sacre sur la grande boucle en lâchant tous ses adversaires dans le col du Tourmalet. Jonas Vingegaard a livré un long combat à distance en solitaire au terme duquel il a perdu beaucoup de temps face à son rival sur la ligne. Il concède 2,38 au Slovène pendant que le gros Del Toro Evenepoel Sexas Lipovic Ayuso a fini à 2,57 du vainqueur. Tennis Wimbledon, à seulement 21 ans, Lida Noskova, qui entrera dans le top 8 de la WTA à l'issue de ce Wimbledon 2026, participera à sa première finale de Grand Chelem. Jeudi, la Tchèque a dominé Marta Kostiuk en 2-7, 6-4-6-4, au terme d'un match maîtrisé de bout en bout. Noskova rejoint donc Karolina Mukova pour une finale inédite entre deux joueuses tchèques. Sans les Sabalenka, Goff, Swiatek et Rybakina, le tournoi va couronner une nouvelle reine ce samedi sur le Center Court. L'aventure continue pour Kristina Mladenovic à Wimbledon. Si la Française ne figure pas dans le tableau de simple, c'est bien en double qu'on la retrouve avec une performance majeure réalisée hier. En effet, la paire franco-chinoise composée par Mladenovic et Guo s'est imposée en quart de finale. Mieux, elles ont éliminé les têtes de série numéro 1 du tableau, à savoir la Tchèque Kateřina Siniaková et l'Américaine Taylor Thompson. Un succès en deux manches, 7-6-8-7-5, après deux heures de jeu en demi. L'adversaire est connu pour Mladenovic et Guo, puisqu'il s'agit de la paire chinoise Xinyu Jiang et Yifan Xu. C'est la fin de ce flash, le sport. Une très bonne journée à toutes et à tous.

0: Trampoline, brumisateur, labyrinthe et jeux de plage. Cet été, prenez quelques jours de vacances à Lagny-sur-Marne. Installé au square Fouchette-Carey, l'oasis est idéalement situé en bord de Marne, à proximité d'une nouvelle guinguette. Le maire, Jean-Paul Michel.
1: C'est un projet qui a été initié par des passionnés de l'animation qui nous ont proposé ce projet et la ville a fait comme on fait souvent. On accompagne les idées, on accompagne les projets, on essaye de favoriser la créativité, en tout cas que la créativité devienne un projet. Donc c'est quatre frangins, puisque c'est comme ça qu'ils se sont appelés, les associés, se sont installés en bord de Marne. Puis voilà, ils ont fait une plateforme qui est tout à fait sécurisée, avec une gestion du flux des clients, parce qu'il y en a beaucoup, avec une proposition de boissons et de snacking plutôt haut de gamme qui satisfait les clients puisqu'ils sont extrêmement nombreux. Et puis il y a des animations, et puis il y a des matchs de foot parfois aussi. Donc voilà, ça met de l'animation dans la ville et c'est ce que nous voulons à l'année. Alors les bornes Marne, effectivement, les quais sont somptueux, le parc nature est ouvert depuis déjà un petit moment et ils sont tout le temps courus par des coureurs, par des cyclistes, par des familles. En tout cas, ce sont des quais qui réunissent des familles et qui réunissent des promeneurs. Donc on en est absolument ravis. Faut-il encore aussi les animer, ne pas se contenter d'avoir du végétal, du vert et du bleu, mais aussi d'avoir des choses, des animations, mais de la restauration. La villa, elle est de barrer. Cette guinguette vient en supplément. Alors évidemment, c'est éphémère, c'est temporaire. Ce sera probablement à refaire. On fera un petit bilan à la fin.
0: En famille, entre amis ou même en solitaire, une multitude d'activités sont proposées aux Latignaciens en bord de Marne.
1: Il y a des offres qui sont privées, totalement privées. Je ne sais pas, le restaurant la villa. Il y a des offres qui sont suscitées par la ville, c'est les Debarrés, puisque les locaux appartiennent aux Debarrés. Et il y a des offres qui sont suscitées aussi par plutôt une initiative privée et fortement accompagnée, parce qu'elle est sur l'espace public, c'est la guinguette, la Niche Je T'aime. Et puis, voilà, il y a des offres qui sont purement publiques. Donc ça, c'est le cas pour cet espace pour les enfants, pour l'Oasis, qui lui, est agrémenté de nombreux jeux et activités. Donc il y a des trampolines, il y aura un labyrinthe végétal et puis un énorme bac à sable. Donc là, on s'adresse aux jeunes enfants qui pourront aller de l'Oasis jusqu'au parc, évidemment, qui est juste à côté, qui lui connaît un succès. Alors, on peut pas dire grandissant, parce qu'il est vrai que ça ne peut plus grandir. Il y a tellement d'enfants qui se partagent cet espace que c'en est merveilleux. Là, l'Oasis, c'est là aussi pour les familles, les jeunes, les enfants qui ne peuvent pas partir en vacances, en tout cas sur la période d'ouverture de l'Oasis qui se terminera le 9 août.
0: Entre le bac à sable, le labyrinthe ou même les trampolines, à Lagny-sur-Marne, vous allez pouvoir vous amuser cet été au square Fouchette-Carey. L'Oasis, une belle bouffée d'air frais près de chez vous.

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0: 10 juillet, toujours du soleil et la poursuite de la vague de chaleur. Les températures pour ce vendredi matin, 19 degrés pour Brest, 21 à Cherbourg et Lille, 21 pour Strasbourg, 23 pour Paris et Lyon, 23 également pour Toulouse et Nice, 24 degrés pour Marseille et Ajaccio. Et pour ce vendredi après-midi, entre 30 et 36 degrés sur le moitié nord, il fera 30 en Bretagne et en Normandie, 31 sur les Hauts-de-France, 34 sur le Grand Est, 36 en région parisienne, dans la moitié sud, entre 29 et 38 degrés, 29 sur la région de Biarritz, 33 degrés sur la région de Bordeaux, 34 et à 37 degrés sur l'Occitanie, entre 32 et 35 degrés le long de la Méditerranée et jusqu'à 38 dans la vallée du Rhône.
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0: À Manilongre, c'est sous un air de musique qu'un esprit plus farniente s'est emparé des quatre coins de la ville. Jusqu'à la fin du mois d'août, les terrasses musicales s'installent tous les vendredis soirs sur la place de l'église. Une belle tradition pour le maire, Véronique Flamand.
1: Ces petits concerts organisés en extérieur, tous les vendredis soirs de 19h à 21h. Près de 12 groupes, hein, tous les vendredis soirs. Donc une scène qui est montée en extérieur, les différents restaurants de la ville qui sont tout autour. On aura également une buvette tenue par les commerçants et quelques animations autour de la scène. Des tables et des chaises seront mises à disposition sous des barnums pour se protéger du soleil. C'est un concept innovant, en fait, c'est un concept qui est né de la suite de la crise sanitaire où on ne pouvait pas forcément se retrouver en intérieur. Donc on s'est dit, à défaut, on va essayer de proposer quelque chose en extérieur. On a mis quelques animations, des tables et des chaises qui étaient très espacées. Et puis finalement, l'événement a bien pris. C'est vrai qu'on a la chance d'avoir un centre-ville un peu cocooning qui s'y prête bien. Les restaurateurs qui étaient également ouverts, qui proposaient à déguster leurs différents plats, leurs boissons. La population qui a tout de suite adhéré. Et puis sur ces tables, comme elles sont situées également sur le domaine public, les personnes sont libres de venir avec leur pique-nique, avec leur propre boisson. Et c'est une place qui est un petit peu à l'écart de la circulation, ce qui fait que les enfants peuvent gambader en toute sécurité.
0: Située sur la place de l'église, les premières terrasses musicales ont séduit les riverains qui découvrent chaque vendredi soir un nouveau groupe.
1: Et on a beaucoup de demandes chaque année. D'ailleurs, la plupart des groupes qui se produisent sont des groupes locaux qui viennent aussi avec leur public, accompagnés de relations, ce qui fait que l'événement grandit régulièrement, reste très bon enfant, intergénérationnel et fait plaisir à tous les présents, oui. C'est aussi un événement où se retrouvent certaines personnes tous les vendredis soirs. L'idée, on avait tenté pendant un moment de proposer vendredi et samedi, mais le samedi prenait pas aussi bien. Le vendredi, c'est j'ai terminé ma semaine, je sors du travail, j'ai envie d'écouter un peu de musique, de me détendre, de prendre un verre, j'y vais et puis de toute façon, je suis quasiment certain que parmi toutes les personnes présentes ou qui vont arriver, je retrouverai des personnes que je connais. Donc c'est très bon enfant. C'est un lieu un petit peu de retrouvailles de fin de semaine. C'est l'after work des Anglais. Je ne vais pas dire qu'on est devenu le petit pub du coin, mais il y a un petit peu cet état d'esprit.
0: À Manilongre, les douces nuits d'été démarrent lors des terrasses musicales. Jusqu'à la fin du mois d'août, les artistes locaux se succèdent sur la scène de la place de l'église tous les vendredis soirs. Un événement immanquable.

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Bonjour, football Coupe du Monde. 4 ans après une demi-finale victorieuse au Qatar, l'équipe de France retrouvait le Maroc, cette fois en quart, hier à Boston. Des Lions de l'Atlas qui ont résisté une mi-temps, mais les hommes de Didier Deschamps ont fini par faire logiquement la différence grâce à des buts de Kylian Mbappé et Ousmane Dembélé. Vainqueur 2-0, donc les Bleus disputeront une troisième demi-finale de Coupe du Monde consécutive. Ce sera mardi 14 juillet, 21h, heure de Paris, à Dallas, face à l'Espagne ou à la Belgique. Cycliste Tour de France, Tadej Pogacar a assommé déjà la concurrence en remportant hier la 6e étape. Il reprend le maillot jaune après une démonstration en solitaire. Le Slovène a déjà fait une belle opération dans sa quête de 5e sacre sur la grande boucle en lâchant tous ses adversaires dans le col du Tourmalet. Jonas Vingegaard a livré un long combat à distance en solitaire au terme duquel il a perdu beaucoup de temps face à son rival sur la ligne. Il concède 2,38 au Slovène pendant que le groupe Del Toro Evenepoel Sexas, Lipovic, Ayuso a fini à 2,57 du vainqueur. Tennis, Wimbledon a seulement 21 ans. Lida Noskova, qui entrera dans le top 8 de la WTA à l'issue de ce Wimbledon 2026, participera à sa première finale de Grand Chelem. Jeudi, la Tchèque a dominé Marta Kostyuk en 2-7, 6-4, 6-4, au terme d'un match maîtrisé de bout en bout. Noskova rejoint donc Karolina Mukova pour une finale inédite entre deux joueuses tchèques. Sans les Sabalenka, Goff, Swiatek et Rybakina, le tournoi va couronner une nouvelle reine ce samedi sur le Center Court. L'aventure continue pour Kristina Mladenovic à Wimbledon. Si la Française ne figure pas dans le tableau de simple, c'est bien en double qu'on la retrouve avec une performance majeure réalisée hier. En effet, la paire franco-chinoise composée par Mladenovic et Guo s'est imposée en quart de finale. Mieux, elles ont éliminé les têtes de série numéro 1 du tableau, à savoir la Tchèque Kateřina Siniaková et l'Américaine Taylor Thompson. Un succès en deux manches, 7-6-8-7-5, après 2 heures de jeu. En demi, l'adversaire est connu pour Mladenovic et Guo, puisqu'il s'agit de la paire chinoise Xinyu Jiang et Yifan Xu. C'est la fin de ce flash sport. Une très bonne journée à toutes et à tous.

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0: Après plus de 10 ans de travail, le Super U Léal de Couvray a officiellement ouvert ses portes en mars dernier. Situé dans la ZAC des Trois Ormes, le supermarché a été conçu comme une grande halle de marché de 4000 m². Un bâtiment qui casse tous les codes de l'enseigne, la gérante Céline Tondeur.
1: C'est un projet que j'avais avec mon mari, qui est décédé il y a 5 ans, Stéphane Proux, et c'était lui qui était à l'origine de ce projet, puisque c'était lui qui était un bâtisseur dans l'âme, qui aimait développer, qui aimait construire. Et ce projet était vraiment, outre le fait que c'était un projet dans notre lieu de vie, d'enfance, c'est un projet aussi qui correspond exactement à ce qu'on aime faire, c'est-à-dire un projet atypique, avec un format atypique, un beau format, une belle halle, avec du verre, et en fait dans laquelle on peut exprimer tout ce qu'on a envie de faire pour un supermarché. On a eu un cahier des charges, en fait on a répondu à un appel à projet, et Stéphane a été le seul, parce que donc un appel à projet avec plusieurs enseignes, c'est nous qui avons répondu à ce qui était demandé. On a été la seule enseigne à comprendre ce qui était voulu et à répondre exactement à ce que souhaitait la communauté d'agglo, Euro Disney et la mairie de Couvray. C'était cette halle très haute en métal, en verre, qui s'intègre dans une architecture d'un futur centre urbain et qui va devenir une vraie centralité et qui ne sera pas simplement une boîte à chaussures comme on dit chez nous de supermarché.
0: Construit en étroite collaboration avec les acteurs du territoire, le Super U Léal de Couvray s'est rapidement fondu dans le paysage cuprécien.
1: Il plaît beaucoup à mes collègues et il est beaucoup commenté dans notre métier, mais tout le monde ne peut pas faire une halle en verre et ne peut pas retrouver cette luminosité naturelle en fait le bâtiment amène, puisqu'on a cette façade vitrée qui amène un puits de lumière qui est énorme, et on a aussi les puits de lumière sur les deux façades de côté latérales qui font qu'en fait on a le soleil toute la journée et la lumière du jour tout le temps. Et ça, dans les supermarchés classiques, on aura du mal à le retrouver quand même. Bah, en fait, nous, on est local. Mes enfants sont à l'école ici. Je racontais que mon mari faisait du motocross avec son cousin ici. Ses cousins habitaient à Chalifert. Moi, mes meilleures copines, elles habitaient à Chessy. J'ai fait toute ma scolarité à Saint-Laurent. Ma mère, elle était prof de maths. Donc, en fait, c'est vraiment. J'ai rencontré mon mari là-bas. Donc, c'est vrai que c'est vraiment un lieu d'ancrage pour nous et c'est important. Nous, on fait partie d'une commune. On connaît nos maires. On connaît nos associations. On essaye toujours de répondre présent dans la mesure de nos possibilités sur les événements pour les écoles, pour les associations. On est acteurs de la vie locale et contrairement à nos concurrents qui sont intégrés, nous on est des indépendants, donc on a vocation à rester. C'est pas un directeur qui m'est muté tous les 3-5 ans. Moi je suis propriétaire du magasin de Couilly et de Roissy depuis 15 ans. C'est nous qui les avons créés. J'ai pas l'intention de partir demain. Et en fait, on crée en fait, au fur et à mesure des années, des liens avec les écoles, avec les associations. On connaît nos clients. Nous on est des petits magasins. Ce magasin fait 4000 m². C'est petit.
0: Inauguré en juin dernier, le Super U Léal de Couvray s'est rapidement implanté sur son territoire. Le supermarché des vacances a très logiquement trouvé sa place sur Val d'Europe Agglomération, la première destination européenne.

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1: Bonjour à tous. Dans l'actualité People du jour, on parle de Tom Brady, encore une bombe à son bras. L'année dernière, en 2025, sa Gisèle Dex a eu un troisième enfant et épousé Joaquim Valente. Autant dire que le champion du football américain devait se sentir un peu en loose day. Heureusement, en ce début d'année 2026, l'athlète âgé de 48 ans sait comment se consoler. Parti en vacances à Saint-Barth, il a ainsi allégrément fricoté avec la jeune et belle Alix Hirl, une influenceuse âgée de 25 ans. Entre elle et Tom, ça a tout de suite accroché, a expliqué une source proche donc du couple. D'autant que quelques jours plus tôt, la blonde informait ses 8 millions de followers sur TikTok de sa rupture avec une autre star de la NFL, Braxton Berrios, de l'art de jouer sur son propre terrain. On se retrouve très vite avec d'autres actualités people.

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0: Après plus de 10 ans de travail, le Super U Léal de Couvray a officiellement ouvert ses portes en mars dernier. Situé dans la ZAC des Trois Ormes, le supermarché a été conçu comme une grande halle de marché de 4000 m². Un bâtiment qui casse tous les codes de l'enseigne. La gérante Céline Tondeur.
1: On a eu déjà, il a fallu une année. C'est ambitieux d'être sur Euro Disney. Il y a beaucoup de contraintes contractuelles aussi. Vous avez après eu 4 ans de recours. On a un concurrent qui nous a mis un recours sur notre CDAC, donc on est passé en CNAC. Et après, sur notre permis de construire, on a eu un recours, on est passé en cour administrative d'appel, puis en conseil d'État. Et on a été libre de tout recours en avril 2021, soit 4 ans après l'obtention de nos autorisations. À chaque étape du projet, ça a été un peu une découverte. Et effectivement, c'est un projet hyper atypique sur lequel on a eu des problèmes de calage, parce que nos électriciens, c'était plutôt sur les devis initiaux, sur les chiffrages premiers du projet, où en fait, on n'a pas l'habitude d'avoir une nappe d'éclairage aussi haute, d'avoir ce type d'équipement. Donc ça a posé quelques sujets pour s'adapter au bâtiment. Mais finalement, après, comme chez eux, on est libre et on travaille, on a l'habitude d'être indépendant et de créer nous-mêmes nos entreprises. En fait, on fait ce qu'on veut. Et après, c'est mon mari qui avait déjà, lui, travaillé les plans. Donc moi, je suis repartie de sa base de plans. Au niveau de l'implantation du magasin, je savais qu'il voulait vraiment faire un rayon marché très, très important, en fait, qui donne sur cette façade vitrée et qui va donner sur la nouvelle centralité. Et donc, on a fait un magasin aussi hyper alimentaire parce que nous, notre valeur ajoutée, c'est pas ce qu'on peut trouver sur Internet ou dans les enseignes. Il y a énormément de magasins sur le secteur. Et donc, nous, on est allé sur de l'alimentaire fait maison.
0: Depuis plus de 10 ans, la commune de Couvray imagine ses nouveaux quartiers avec de nouveaux services. Le Super U Léal de Couvray est la toute première pierre du futur centre-ville.
1: Alors on essaye au maximum de développer les produits locaux. On va continuer à sourcer. Moi, mon but aujourd'hui, j'ai 4 magasins sur le secteur. On va essayer de prendre du temps pour aller sourcer d'autres producteurs locaux. On a déjà ici la bière de Magny-le-Hongre, on a le miel de Couvray, on a la bière Briarde qui est faite à Meaux, on a du jus de pomme aussi, du cidre, tout ça en local. Pour nous, c'est pas encore assez. On va essayer de continuer à développer les partenariats. Alors nous, on a 4000 m² de surface de vente au niveau du supermarché. Après, on a les arrières, nos réserves et nos labos. Et on a un grand parking sous-sol aussi, ce qui nous permet d'accueillir nos clients par tous les temps et de ne pas avoir de problème de stationnement pour les futurs clients. On a 315 places de parking. Aujourd'hui, on ne s'imagine pas qu'en fait, on aura des immeubles tout autour de nous. Et donc, nous, on a dimensionné le magasin pour cette arrivée d'immeubles, puisqu'on a 1400 logements, plus des hôtels qui sont attendus sur le secteur. Donc, c'est vrai qu'après, on va devenir vraiment un magasin de centre-ville. On a déjà créé une partie, un petit café U, parce qu'on a aussi des personnes qui viennent déjeuner sur place, que ce soit des touristes ou des locaux. Donc ça, on va continuer à le développer. Et en fait, ce qu'on fait, comme on fait beaucoup de faits maison, ça incite les gens. Il y a beaucoup d'entreprises qui se sont développées aussi sur le secteur et qui continuent à se développer. C'est vrai que Val d'Europe est un lieu en fait très attractif. Enfin, moi, je vois depuis 3 ans, je trouve que c'est hyper poussif ce qui se passe sur le secteur. Et donc, le magasin, forcément, va se placer au milieu de tout ça et va accompagner le développement du Val d'Europe.
0: Inauguré en juin dernier, le Super U Léal de Couvray s'est rapidement implanté sur son territoire. Le supermarché des vacances a très logiquement trouvé sa place sur Val d'Europe Agglomération, la première destination européenne. 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

Bonjour, football Coupe du Monde. 4 ans après une demi-finale victorieuse au Qatar, l'équipe de France retrouvait le Maroc, cette fois en quart, hier à Boston. Des Lions de l'Atlas qui ont résisté une mi-temps, mais les hommes de Didier Deschamps ont fini par faire logiquement la différence grâce à des buts de Kylian Mbappé et Ousmane Dembélé. Vainqueur 2-0, donc les Bleus disputeront une troisième demi-finale de Coupe du Monde consécutive. Ce sera mardi 14 juillet, 21h, heure de Paris, à Dallas, face à l'Espagne ou à la Belgique. Cycliste Tour de France, Tadej Pogacar a assommé déjà la concurrence en remportant hier la 6e étape. Il reprend le maillot jaune après une démonstration en solitaire. Le Slovène a déjà fait une belle opération dans sa quête de 5e sacre sur la grande boucle en lâchant tous ses adversaires dans le col du Tourmalet. Jonas Vingegaard a livré un long combat à distance en solitaire au terme duquel il a perdu beaucoup de temps face à son rival sur la ligne. Il concède 2,38 au Slovène pendant que le gros Del Toro Evenepoel Sexas Lipovic Ayuso a fini à 2,57 du vainqueur. Tennis, Wimbledon, a seulement 21 ans, Lida Noskova, qui entrera dans le top 8 de la WTA à l'issue de ce Wimbledon 2026, participera à sa première finale de Grand Chelem. Jeudi, la Tchèque a dominé Marta Kostyuk en 2-7, 6-4, 6-4, au terme d'un match maîtrisé de bout en bout. Noskova rejoint donc Karolina Mukova pour une finale inédite entre deux joueuses tchèques. Sans les Sabalenka, Goff, Swiatek et Rybakina, le tournoi va couronner une nouvelle reine ce samedi sur le Center Court. L'aventure continue pour Kristina Mladenovic à Wimbledon. Si la Française ne figure pas dans le tableau de simple, c'est bien en double qu'on la retrouve avec une performance majeure réalisée hier. En effet, la paire franco-chinoise composée par Mladenovic et Guo s'est imposée en quart de finale. Mieux, elles ont éliminé les têtes de série numéro 1 du tableau, à savoir la Tchèque Kateřina Siniaková et l'Américaine Taylor Thompson. Un succès en deux manches, 7-6-8-7-5, après deux heures de jeu en demi. L'adversaire est connu pour Mladenovic et Guo, puisqu'il s'agit de la paire chinoise Xinyu Jiang et Yifan Xu. C'est la fin de ce flash sport. Une très bonne journée à toutes et à tous.

0: À quelques semaines des départs en vacances, l'association des chefs d'entreprise de Marne-la-Vallée a réuni ses adhérents au domaine de la Choquette pour sa traditionnelle garden party. Une soirée placée sous les années 80 qui a rassemblé plus d'une centaine de participants. Le président de la SEM, Jean-Marc Garnier.
1: C'est un de nos totems, hein. De toute façon, le domaine de la Choquette, c'est un endroit absolument exceptionnel qui est vraiment à l'image de la SEM. C'est beau, c'est convivial, c'est sérieux sans se prendre au sérieux, c'est complètement dans nos valeurs, c'est toujours un plaisir d'accueillir nos adhérents et nos non-adhérents d'ailleurs, probablement futurs adhérents, dans ce lieu absolument magnifique. La thématique, c'est simplement pour créer un petit peu d'originalité. Là, le fait de dire années 80, c'est vrai qu'on s'est rendu compte que ça parle à beaucoup de gens, ça réunit toujours beaucoup de monde, on l'a vu. On voulait initialement placer une jauge à peu près 80 personnes. En fait, là on est 115, donc et on a malheureusement dû décliner certaines demandes au dernier moment, puisque il y a aussi une capacité d'accueil au niveau de la salle qu'il fallait absolument respecter. Donc n'ayons pas peur des mots, on est un peu victime de notre succès et franchement j'en suis extrêmement fier, puisque c'est le juste retour du travail formidable que produit ce conseil d'administration qui a été mis en place le 29 janvier dernier.
0: En octobre prochain, l'association des chefs d'entreprise de Marne-la-Vallée lance sa toute première soirée des trophées de la SEM en partenariat avec Marne et Gondoire.
1: Nous sommes appuyés très largement par la Chambre de commerce avec une communication qui va être faite effectivement à partir du 29 juin et une possibilité de candidater très rapidement à travers un formulaire pour toutes les entrepreneuses et tous les entrepreneurs qui se reconnaissent dans l'un des 7 trophées différents pour pouvoir peut-être justement relever ce challenge, se voir remettre un de ces 7 magnifiques trophées le 15 octobre sur la commune de Marne et Gondoire. Alors il va y avoir un trophée spécifique à la transition écologique, à la décarbonation qui sera très largement portée par la Chambre de commerce. Il va y avoir également un trophée qui va être appuyé par Marne et Gondoire sur notamment l'artisanat local. Il va y avoir d'autres sponsors évidemment que je ne peux pas encore citer pour le moment puisque c'est à la signature, donc ils vont porter leur parrainage sur le trophée de la croissance, sur également le trophée de l'entrepreneuriat au féminin. Il va y avoir même un grand trophée ASEM de l'entreprise de l'année qui sera parrainé tout simplement par l'ASEM, tout simplement, voilà, donc ce conseil d'administration qui aura le plaisir de remettre le trophée à l'entreprise lauréate qui sera totalement à l'image des valeurs de la SEM.
0: La dernière garden party de la SEM a réuni plus d'une centaine d'entrepreneurs avec leurs familles. En collaboration avec Marne et Gondoire Agglomération, l'association a annoncé la création des trophées de la SEM, une soirée accessible à tous les entrepreneurs du territoire.

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1: Bonjour à tous. Aujourd'hui, gros plan sur Ralph Schumacher, né en 1975 en Allemagne. Ralph Schumacher est un ancien pilote de Formule 1, frère cadet du célèbre Michael Schumacher. Dès son plus jeune âge, Ralph baigne dans le monde du sport automobile, influencé notamment par la carrière de son frère aîné. Il commence sa carrière en karting à 3 ans. Devenu pilote de Formule 3, ses talents lui permettent rapidement de remporter plusieurs championnats nationaux. En 1995, il finit à la troisième place du championnat d'Allemagne de Formule 3 avant de gagner la même année le Grand Prix de Macao de Formule 3. Après un an passé au Japon où il remporte en 96 le championnat de Formula Nippon, Ralph fait ses débuts en Formule 1 en 1997 avec l'écurie Jordan. Lors de sa première saison et malgré sa victoire lors du Grand Prix d'Argentine, sa présence dans le championnat est remise en cause par de nombreux observateurs. En 1999, il rejoint l'écurie Williams et connaît ses plus grands succès. Sixième du classement des pilotes, Ralph Schumacher monte également à 3 reprises sur le podium. Des statistiques que le pilote égale de nouveau en 2000 en remportant 3 Grands Prix. Malgré une victoire au Grand Prix de Malaisie en 2002, durant les années qui suivent, les résultats de Ralph Schumacher ne progressent plus. En 2005, le pilote quitte Williams pour rejoindre l'écurie Toyota. Si les débuts sont prometteurs, il ne parvient pas à reproduire ses succès passés et quitte la Formule 1 en 2007. Le pilote se tourne alors vers le championnat de tourisme allemand DTM, où il court de 2008 à 2012. Bien qu'il ne remporte pas de titre, sa participation à cette compétition renforce sa polyvalence. Parallèlement à sa carrière de pilote, Ralph Schumacher s'implique dans la gestion et le développement des jeunes talents en sport automobile. Il fonde sa propre équipe de karting qui forme de nombreux jeunes pilotes prometteurs. En 2024, il est également un consultant respecté pour la chaîne de télévision Sky Sport Allemagne. Côté vie privée, Ralph Schumacher se marie avec Cora Brinkmann depuis 2001. Le couple a un fils, David Schumacher, pilote automobile lui aussi, né en octobre 2001. Il divorce en 2015 et le 14 juillet 2024, Ralph Schumacher fait son coming out sur Instagram en postant une photo aux côtés d'Étienne, son compagnon depuis 2 ans. On se retrouve très vite avec d'autres infos.

0: quelques semaines des départs en vacances, l'association des chefs d'entreprise de Marne-la-Vallée a réuni ses adhérents au domaine de la Choquette pour sa traditionnelle garden party. Une soirée placée sous les années 80 qui a rassemblé plus d'une centaine de participants. Le président de la SEM, Jean-Marc Garnier.
1: Les précédents conseils d'administration et les présidents qui m'ont précédé ont fait un travail absolument formidable. Nous, on arrive vraiment dans la suite logique de ce travail d'équipe. Mais aujourd'hui, c'est vrai qu'on a un conseil d'administration qui est resserré autour d'une vraie dynamique d'innovation. Parce que changer, c'est exister demain. C'est justement la raison pour laquelle, tout à l'heure, quand je suis intervenu devant tous nos convives, j'ai voulu en fait intervenir sur cet événement qui va être une première pour nous, les premiers trophées économiques de la SEM qui vont se dérouler le 15 octobre prochain. Et voilà, et donc ça a été une volonté qui a été affichée dès l'Assemblée Générale en début d'année, de faire quelque chose de nouveau, même si les trophées, il y en a deux partout. Mais là, vraiment avec une identité, un relief différent, où il n'y a pas de frontières, il n'y a même pas de nécessité ou d'obligation d'être adhérent de la SEM pour pouvoir être lauréat. Nous, notre volonté, c'est vraiment de récompenser l'entrepreneuriat local, l'entrepreneuriat qui fait rayonner le territoire, qui crée des emplois, des entrepreneuses et des entrepreneurs qui se battent au quotidien pour développer leur entreprise. Et ça, c'est vraiment notre raison d'être pour nous, la SEM.
0: En octobre prochain, l'association des chefs d'entreprise de Marne-la-Vallée lance sa toute première soirée des trophées de la SEM en partenariat avec Marne et Gondoire.
1: Il va y avoir également un parrainage très très important de la communauté d'agglomération de Marne et Gondoire qui nous appuie pour accueillir notre événement. Il y a plusieurs élus, plusieurs maires qui ont porté leur candidature pour pouvoir nous accueillir pour cet événement du 15 octobre. Le choix du lieu n'a pas encore été acté, mais le simple fait de voir l'engouement de ces élus l'autre soir lorsque j'ai eu le plaisir d'intervenir au bureau communautaire de Marne et Gondoire m'a simplement rassuré sur le fait que ce conseil d'administration de la SEM se bat pour les bonnes raisons, pour la bonne cause, et que tout ça en réalité a vraiment du sens. On a de plus en plus d'adhérents, donc c'est des choix, hein. Donc l'objectif c'est pas non plus d'avoir 300 ou 400 adhérents, néanmoins c'est vrai qu'on est vraiment dans une dynamique où on a de plus en plus d'adhérents. Chaque mois on présente 3, 4, 5 nouveaux adhérents à l'occasion de nos événements, et à chaque fois c'est un honneur certes, mais c'est aussi un plaisir et c'est une belle récompense pour encore une fois toute cette équipe du conseil d'administration qui fait un travail absolument formidable à mes côtés, j'en suis vraiment fier.
0: La dernière garden party de la SEM a réuni plus d'une centaine d'entrepreneurs avec leurs familles. En collaboration avec Marne et Gondoire Agglomération, l'association a annoncé la création des trophées de la SEM. Une soirée accessible à tous les entrepreneurs du territoire.

Bonjour, la troisième vague de chaleur de l'été est loin d'être terminée. Météo France prévoit en effet que la canicule qui touche une grande partie du pays depuis le 4 juillet devrait se poursuivre au moins jusqu'au mardi 14 juillet avant une possible baisse progressive des températures par l'ouest, encore à confirmer. En attendant, Météo France a placé 9 départements de l'ouest en vigilance rouge canicule à partir de ce vendredi midi et 76 départements en orange. Dans les Pyrénées-Orientales, alors que l'incendie de Trévillac a parcouru près de 5000 hectares, 3 nouveaux feux se sont déclarés hier après-midi dans l'agglomération de Perpignan. L'un d'entre eux a notamment nécessité temporairement la fermeture de l'aéroport de la ville qui a pu rouvrir hier soir. Alors par ailleurs, la préfète de la Drôme a ordonné de nouvelles évacuations préventives concernant environ 400 personnes dans le cadre de la lutte contre l'incendie dans une zone montagneuse au-dessus de la ville de Die qui a parcouru environ 3500 hectares. Les actionnaires d'Alstom ont refusé que le groupe de construction ferroviaire signe un chèque de plus d'un million d'euros à son ancien directeur général Henri Poupart-Lafarge, parti le 31 mars. Réunis en assemblée générale, quelques 50,38% des actionnaires se sont prononcés contre le versement de cette prime de départ. Aucune motivation n'a été donnée. La tapisserie de Bayeux a débuté hier son transfert historique et sous haute surveillance vers Londres, où elle doit être prêtée pendant un an au British Museum pour y être exposée. Ce prix inédit avait été annoncé en juillet 2025 par Emmanuel Macron pour, entre guillemets, revivifier la relation culturelle avec le Royaume-Uni 10 ans après le Brexit. Ce transfert est entièrement financé par le Royaume-Uni pour un montant non dévoilé. C'est la fin de ce flash, une très bonne journée à notre écoute.

0: Séance de conte, bibliothèque à ciel ouvert ou même spectacle de cirque. À la Ferté-sous-Jouarre, c'est une semaine tout en douceur qui attend tous les Fertois. Au Jardin de Lille, la lecture reprend ses droits avec Lire au Jardin. Une manifestation qui nous permet de redécouvrir la médiathèque Samuel Beckett. Le maire Hugo Pezzetta.
1: On déplace la médiathèque sous les arbres du Jardin de Lille au bord de l'eau pour là encore offrir aux différentes générations la possibilité de venir lire, de venir découvrir de nouvelles œuvres, venir également participer à des jeux de société, venir également voir des spectacles du Royal Bouboui, hein, nos Renzo qui viennent avec leurs troupes nous divertir sur les bords de Marne, et puis également avec notre service intendance, le service de la cantine qui vient nous faire découvrir le vélo smoothie, voilà. Donc si vous pédalez bien, vous aurez le droit à vous rafraîchir avec un smoothie. Tout ça en partenariat avec le CCS. Objectif, c'est on déplace les services en extérieur pour profiter également du beau temps et puis donner aux autres aussi envie de se déplacer, parce que parfois on pousse pas forcément les portes d'une médiathèque. Là, c'est la médiathèque qui vient à l'extérieur et donc qui va pouvoir croiser toutes les générations. Sachant que ce parc étant extrêmement fréquenté depuis maintenant quelques années avec les différentes modifications que nous avons faites, ça permet d'attirer de nouvelles personnes qui, pour certaines, se passionnent de la médiathèque et ensuite qu'on retrouve à la médiathèque.
0: Promenade comptée, jeux en bois et atelier pliage de livres. Cette semaine, Lire au Jardin s'installe au Jardin de Lille. Une opération culturelle et ludique qui émerveille toujours les plus jeunes et fascine les plus grands. Le tout dans une ambiance ultra zen.

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1: Bonjour à tous, dans l'actualité cinéma du jour, on parle de la sortie de la comédie La Maison de nos rêves, dans les salles de cinéma, dès le 7 octobre prochain. Nouvelle comédie signée Claude Zidi Junior, avec notamment Chantal Latsou, Kev Adams et Camille Aguilar. Benjamin et Amélie, jeune couple de trentenaires, décident d'acheter la maison de leurs rêves en vie âgée à Nicolette, une dame qui semble mourante. Mais peu après la vente, elle va beaucoup mieux et le couple se demande s'il n'a pas été arnaqué. Bientôt à genoux financièrement, ils sont donc forcés de penser au pire. La Maison de nos rêves, nouvelle comédie dans les salles de cinéma, ça se passera dès le 7 octobre prochain. On se retrouve très vite avec d'autres films à découvrir.

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0: À Saint-Germain-sur-Morin, la traditionnelle fête nationale s'est rapidement imposée comme un rendez-vous incontournable. Soirée DJ, retraite au flambeau, pique-nique républicain et concerts. Le lundi 13 juillet prochain, la commune célèbre la France sous ses plus belles couleurs. Le maire, Julien Gaillard.
1: Une nouveauté, une soirée DJ que la municipalité a voulu mettre en place pour ce nouveau mandat. Nous l'avions annoncé pendant la campagne électorale, nous le réalisons. Et donc après le feu d'artifice tiré par nos services techniques, une soirée DJ à partir de 23h30 aura lieu au complexe sportif, au moins jusqu'à 1h du matin. Ce n'est pas l'unique chose, ce qui est organisé juste avant, c'est un pique-nique républicain qui aura lieu dans les parcs de la mairie à partir de 19h30, où des food trucks seront présents tout au long de cette soirée, et ensuite à 21h, un concert sera organisé aussi dans le parc de la mairie en collaboration avec Filset et les scènes de musique actuelles avec la traversée du Val d'Europe, donc animera ce pique-nique républicain. Et ensuite, nous partirons en retraite en flambeau de la mairie jusqu'au complexe sportif où le feu d'artifice sera tiré à partir de 23h.
0: En étroite collaboration avec Val d'Europe Agglomération, la commune de Saint-Germain-sur-Morin nous propose une soirée festive, conviviale et familiale avec un point d'étape, le concert de la traversée de Val d'Europe.
1: C'est le dynamisme d'une commune. À Saint-Germain, il se passe pas un week-end entre le mois de mars et le mois de décembre, hormis juillet et août. Il se passe pas un week-end sans que la ville soit animée soit par la collectivité, soit par les associations sportives ou par le comité des fêtes. C'est le fait de se retrouver, de fêter la fête nationale, la fête du 14 juillet que nous organisons le 13 juillet. On arrive à porter aux 500, 600 personnes présentes au moment du feu d'artifice, encore une fois tirées par les services techniques de la commune. On a un agent qui est qualifié pour pouvoir tirer ce feu d'artifice. On souhaite vraiment passer une soirée conviviale et festive, et c'est ce qui manquait sur les dernières années, c'est que après le feu d'artifice, les gens nous demandaient de rester un tout petit peu et de trouver une activité. Et donc on a décidé avec mon collègue Loïc Guibert, qui est maire adjoint aux festivités, de faire cette soirée festive avec un DJ.
0: Particulièrement motivée, la nouvelle municipalité se démène pour proposer des événements ambitieux. Des rendez-vous qui attirent des curieux venant des quatre coins du territoire.
1: Avec des nouveautés, on a une nouvelle équipe municipale qui en a plein les mains. Et donc les élus actuels ont des idées à la seconde. Et on essaie de mettre ça en place à l'échelle de Saint-Germain-sur-Morin. Voilà. Mais on souhaite une commune dynamique. Elle l'est, encore une fois, avec nos associations sportives, avec le comité des fêtes. Mais on apporte une touche municipale à tout ça. Alors au-delà du Val d'Europe, on a aussi beaucoup de communes extérieures, parfois à la Seine-et-Marne, qui viennent nous voir. Parce que peu de collectivités tirent des feux d'artifice dans le secteur par rapport aux autorisations. Nous, on a une plaine sportive qui est assez ouverte. Chaque année, les sapeurs-pompiers, la gendarmerie nationale et la préfecture de Seine-et-Marne nous autorisent avec des conditions à tirer le feu d'artifice. On le fait en toute sécurité et l'année dernière, c'était plus de 600 personnes qui étaient venues voir le feu d'artifice à Saint-Germain-sur-Morin le 13 juillet.
0: Feu d'artifice, soirée DJ, concert et pique-nique républicain. Le lundi 13 juillet prochain, la commune de Saint-Germain-sur-Morin célèbre la fête nationale en grand. Un conseil, profitez-en, famille ou entre amis.

Bonjour, la troisième vague de chaleur de l'été est loin d'être terminée. Météo France prévoit en effet que la canicule qui touche une grande partie du pays depuis le 4 juillet devrait se poursuivre au moins jusqu'au mardi 14 juillet avant une possible baisse progressive des températures par l'ouest, encore à confirmer. En attendant, Météo France a placé 9 départements de l'ouest en vigilance rouge canicule à partir de ce vendredi midi et 76 départements en orange. Dans les Pyrénées-Orientales, alors que l'incendie de Trévillac a parcouru près de 5000 hectares, 3 nouveaux feux se sont déclarés hier après-midi dans l'agglomération de Perpignan. L'un d'entre eux a notamment nécessité temporairement la fermeture de l'aéroport de la ville qui a pu rouvrir hier soir. Alors, par ailleurs, la préfète de la Drôme a ordonné de nouvelles évacuations préventives concernant environ 400 personnes dans le cadre de la lutte contre l'incendie dans une zone montagneuse au-dessus de la ville de Die qui a parcouru environ 3500 hectares. Les actionnaires d'Alstom ont refusé que le groupe de construction ferroviaire signe un chèque de plus d'un million d'euros à son ancien directeur général Henri Poupart Lafarge, parti le 31 mars. Réuni en assemblée générale, quelques 50,38% des actionnaires se sont prononcés contre le versement de cette prime de départ. Aucune motivation n'a été donnée. La tapisserie de Bayeux a débuté hier son transfert historique et sous haute surveillance vers Londres, où elle doit être prêtée pendant un an au British Museum pour y être exposée. Ce prix inédit avait été annoncé en juillet 2025 par Emmanuel Macron pour, entre guillemets, revivifier la relation culturelle avec le Royaume-Uni 10 ans après le Brexit. Ce transfert est entièrement financé par le Royaume-Uni pour un montant non dévoilé. C'est la fin de ce flash, une très bonne journée à notre écoute.

0: C'est une grande première à Lagny-sur-Marne. Après avoir récemment ménagé dans une nouvelle caserne, les sapeurs-pompiers se préparent pour leur premier bal. Le 13 juillet prochain, les portes de la caserne s'ouvriront dès 19h pour une soirée inoubliable. Le co-organisateur du bal des pompiers, Lucas.
1: L'idée a germé quand le 10 septembre, nous avons emménagé dans ce nouveau centre de secours en face du collège Marcel Rivière. Et naturellement, on s'est dit qu'il fallait qu'on porte un événement qui à la fois fédère les pompiers, mais fédère aussi la population avec les pompiers, en l'occurrence les pompiers de Lagny-sur-Marne. Et c'est tout naturellement qu'on réfléchissait à une journée porte ouverte et un bal. Puis finalement, le bal s'est imposé. C'est la raison pour laquelle que depuis octobre, les pompiers sont aux manettes en lien très étroit avec la mairie de Lagny-sur-Marne pour organiser ce bal qui se tiendra le 13 juillet à partir de 19h. On a choisi de concevoir l'organisation du bal en secteur avec des sous-groupes thématiques. Donc en effet, il y a une trentaine de personnes qui travaillent sur le bal depuis octobre. Et pendant le bal, donc il y aura près de 60 à 70 personnes qui seront à l'organisation, à la fois pour accueillir les gens, à la fois aussi pour assurer la sécurité en lien avec une société de sécurité privée, à la fois aussi pour vendre de la boisson et échanger avec les personnels, à la fois aussi pour piloter l'animation. Et tout ça au sein de cette très belle unité, puisqu'on a la chance d'avoir une caserne toute neuve à Lagny-sur-Marne.
0: De 19h à 23h, les familles sont toutes invitées à cette grande fête populaire, avant de laisser place à une soirée plus festive de minuit jusqu'à 4h du matin.
1: On travaille en lien avec 4 food trucks qui seront présents sur cette soirée, mais aussi de se désaltérer, à la fois avec de la boisson alcoolisée, mais aussi non alcoolisée, à consommer avec modération bien évidemment, toujours le petit message de prévention qui va bien. Et cette soirée, on la veut magique si je puis dire, puisque c'est le fruit d'un travail des équipes qui travaillent d'arrache-pied depuis octobre. C'est aussi un gros travail de collaboration avec la mairie qui nous soutient et qui a cru en nous depuis le départ. C'est aussi la capacité pour un collectif à vibrer pour quelque chose qui porte. Alors, il ne porte pas que ça, puisqu'il y a aussi les interventions assurées au quotidien, il y a aussi les actions de préparation opérationnelle. Et tout ça vient en plus. Donc forcément, c'est un peu la récompense pour le collectif qui est exceptionnel ici à Lagny. L'intérêt, à mon sens, il est double d'avoir un bal. Le premier, c'est de faire découvrir sous un angle un peu différent, sous un angle un peu moins classique où l'on vit au quotidien à travers notre vie professionnelle, puisqu'on peut considérer que ça prend beaucoup d'importance dans nos vies perso, mais on le choisit et on en est très content. Donc ça, c'est le premier objectif, faire découvrir d'une certaine manière notre intérieur, nos coulisses. Mais c'est aussi dire que les pompiers de Lagny-sur-Marne sont présents pour assurer la protection de la population latinacienne, mais plus globalement du bassin de vie de Marne et Gondoire.
0: Alors, vous l'aurez compris, le lundi 13 juillet prochain, les abords de la caserne des sapeurs-pompiers de Lagny-sur-Marne seront particulièrement animés par leur premier bal des pompiers. Une soirée familiale, festive et dansante qui nous emmènera jusqu'au bout de la nuit.

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La météo pour ce samedi 11 juillet, encore du soleil, toujours la canicule, mais une tendance orageuse se dessine. Les températures pour ce samedi matin, 19 degrés pour Brest et Cherbourg, 20 degrés à Lille, 22 sur Strasbourg, Biarritz, Toulouse et Bordeaux, 23 degrés pour Lyon et 24 degrés pour Ajaccio. Pour ce samedi après-midi, comptez entre 31 et 37 degrés sur une moitié nord, il fera 31 en Bretagne et en Normandie, 32 sur les Hauts-de-France, 35 dans le Grand Est, 37 sur le Centre-Val de Loire et la région parisienne. Dans la moitié sud, entre 36 et 38 degrés. Il fera 36 sur la Nouvelle-Aquitaine et la vallée du Rhône. 38 degrés sur l'Occitanie.

0: Cet été, la commune de Saint-Souplet se transforme en club de vacances. Cette semaine, la municipalité s'associe à l'espace La Goélette pour occuper les plus jeunes autour de jeux ludiques, d'initiations sportives ou même culturelles. Les estivales, un rendez-vous incontournable à Saint-Souplet. Le maire, Stéphane de Vauchel.
1: Christine, hein, et l'espace La Goélette qui pilote cette activité, en fait c'est un mini-club de vacances qui va durer une douzaine de jours dans le parc de la mairie et tous les jours avec des activités proposées. Alors ça peut être un cours de gymnastique le matin, ça peut être un concours de pétanque, un concours de volley, il y aura des food trucks avec des glaces, il y aura des concours de baby-foot, il y aura tout un tas de choses comme ça. Et le dernier jour je crois, ou même avant, il y aura une séance de cinéma nocturne en plein air. Et puis et bien sûr, après toutes ces activités diverses et variées, nous terminerons par le feu d'artifice du 13 juillet. Il y aura le défilé des lampions, là, bien sûr. Il y aura le feu d'artifice traditionnel. Et puis, évidemment, nous honorons nos forces armées, puisque c'est la fête aussi de l'armée. Le 14 juillet, la fête nationale.
0: Pour célébrer la fête nationale, c'est un grand programme qui attend les sulpiciens.
1: On a la chance d'avoir en son sein des services techniques, des artificiers, notamment un artificier qui s'appelle Denis Beauboucher, qui est depuis longtemps expert du feu d'artifice. Et je sais qu'à chaque fois, il nous propose un beau spectacle. Alors, effectivement, il y a des gens qui ont la chance de partir, hein, comme moi, je l'avoue humblement, mais d'autres qui ne pourront pas partir pour diverses raisons, et on tenait à leur offrir un plan B aux vacances, et ces 12 jours effectivement d'activité en plein air, bon bah ce sera un remplaçant des vacances pour ceux qui ne peuvent pas partir. C'est une plage mais il manque la mer, ou un lac, mais en tout cas effectivement on peut profiter des espaces, pique-niquer sur la pelouse, pratiquer son sport favori ou ses activités favorites. On peut effectivement faire la sieste aussi dans le parc, hein. C'est possible aussi, on a des transats à disposition, ou déguster une glace, ou diverses choses qui peuvent être faites ou pratiquées dans le parc de la mairie. C'est important parce que comme je l'ai dit, certaines personnes ne peuvent pas partir en vacances. Ça rapproche aussi les personnes puisque bah, quand on est dans le parc, on est tous des citoyens gérés à part entière. Il n'y a pas de catégories socio-professionnelles qui sont mises en avant. Et tout le monde se parle, tout le monde se respecte et s'apprécie. C'est aussi s'extérioriser puisque chez soi, bah, on a tendance à se replier sur soi-même. Or là, effectivement, c'est un rassemblement qui va être propice aux rencontres, aux discussions, aux échanges, au partage aussi. C'est important le partage. Je tiens à ça.
0: Alors, vous l'aurez compris, ce week-end, prenez la direction de Saint-Souplet. Avec les estivales, profitez d'une série d'animations amusantes et ludiques dans le parc de la mairie. Plus d'informations sur notre site internet.

Bonjour, football Coupe du Monde. 4 ans après une demi-finale victorieuse au Qatar, l'équipe de France retrouvait le Maroc, cette fois en quart, hier à Boston. Des Lions de l'Atlas qui ont résisté une mi-temps, mais les hommes de Didier Deschamps ont fini par faire logiquement la différence grâce à des buts de Kylian Mbappé et Ousmane Dembélé. Vainqueur 2-0, donc les Bleus disputeront une troisième demi-finale de Coupe du Monde consécutive. Ce sera mardi 14 juillet, 21h, heure de Paris, à Dallas, face à l'Espagne ou à la Belgique. Cycliste Tour de France, Tadej Pogacar a assommé déjà la concurrence en remportant hier la 6e étape. Il reprend le maillot jaune après une démonstration en solitaire. Le Slovène a déjà fait une belle opération dans sa quête de 5e sacre sur la grande boucle en lâchant tous ses adversaires dans le col du Tourmalet. Jonas Vingegaard a livré un long combat à distance en solitaire au terme duquel il a perdu beaucoup de temps face à son rival sur la ligne. Il concède 2,38 au Slovène pendant que le gros Del Toro Evenepoel Sexas Lipovic Ayuso a fini à 2,57 du vainqueur. Tennis, Wimbledon a seulement 21 ans. Lida Noskova, qui entrera dans le top 8 de la WTA à l'issue de ce Wimbledon 2026, participera à sa première finale de Grand Chelem. Jeudi, la Tchèque a dominé Marta Kostyuk en 2-7, 6-4, 6-4, au terme d'un match maîtrisé de bout en bout. Noskova rejoint donc Karolina Muchová pour une finale inédite entre deux joueuses tchèques. Sans les Sabalenka, Goff, Swiatek et Rybakina, le tournoi va couronner une nouvelle reine ce samedi sur le Center Court. L'aventure continue pour Kristina Mladenovic à Wimbledon. Si la Française ne figure pas dans le tableau de simple, c'est bien en double qu'on la retrouve avec une performance majeure réalisée hier. En effet, la paire franco-chinoise composée par Mladenovic et Guo s'est imposée en quart de finale. Mieux, elles ont éliminé les têtes de série numéro 1 du tableau, à savoir la Tchèque Kateřina Siniaková et l'Américaine Taylor Thompson. Un succès en deux manches, 7-6-8-7-5, après 2 heures de jeu. En demi, l'adversaire est connu pour Mladenovic et Guo, puisqu'il s'agit de la paire chinoise Xinyu Jiang et Yifan Xu. C'est la fin de ce flash sport. Une très bonne journée à toutes et à tous.

0: Trampoline, brumisateur, labyrinthe et jeux de plage. Cet été, prenez quelques jours de vacances à Lagny-sur-Marne. Installé au square Fouchette-Carey, l'oasis est idéalement situé en bord de Marne, à proximité d'une nouvelle guinguette. Le maire, Jean-Paul Michel.
1: C'est un projet qui a été initié par des passionnés de l'animation qui nous ont proposé ce projet et la ville a fait comme on fait souvent. On accompagne les idées, on accompagne les projets, on essaye de favoriser la créativité, en tout cas que la créativité devienne un projet. Donc c'est quatre frangins, puisque c'est comme ça qu'ils se sont appelés, les associés, se sont installés en bord de Marne. Puis voilà, ils ont fait une plateforme qui est tout à fait sécurisée, avec une gestion du flux des clients, parce qu'il y en a beaucoup, avec une proposition de boissons et de snacking plutôt haut de gamme qui satisfait les clients puisqu'ils sont extrêmement nombreux. Et puis il y a des animations, et puis il y a des matchs de foot parfois aussi. Donc voilà, ça met de l'animation dans la ville et c'est ce que nous voulons à l'année. Alors les Bornes-Marne, hein, effectivement, les quais sont somptueux, le parc nature est ouvert depuis déjà un petit moment et ils sont tout le temps courus par des coureurs, par des cyclistes, par des familles. En tout cas, ce sont des quais qui réunissent des familles et qui réunissent des promeneurs. Donc on en est absolument ravis. Faut-il encore aussi les animer, ne pas se contenter d'avoir du végétal, du vert et du bleu, mais aussi d'avoir des choses, des animations, mais de la restauration. La villa, elle est de barré. Cette guinguette vient en supplément. Alors évidemment, c'est éphémère, c'est temporaire. Ce sera probablement à refaire. On fera un petit bilan à la fin.
0: En famille, entre amis ou même en solitaire, une multitude d'activités sont proposées aux Latignaciens en bord de Marne.
1: Il y a des offres qui sont privées, totalement privées, je ne sais pas, le restaurant La Villa. Il y a des offres qui sont suscitées par la ville, c'est les Debarré, puisque les locaux appartiennent aux Debarré. Il y a des offres qui sont suscitées aussi par plutôt une initiative privée et fortement accompagnée, parce qu'elle est sur l'espace public, c'est la guinguette, la Nuit Je T'aime. Et puis, voilà, il y a des offres qui sont purement publiques. Donc ça, c'est le cas pour cet espace pour les enfants, pour l'Oasis, qui, est agrémenté de nombreux jeux et activités. Donc il y a des trampolines, il y aura un labyrinthe végétal et puis un énorme bac à sable. Donc là on s'adresse aux jeunes enfants qui pourront aller de l'Oasis jusqu'au parc, évidemment, qui est juste à côté, qui lui connaît un succès. Alors on peut pas dire grandissant parce qu'il est vrai, ça ne peut plus grandir. Il y a tellement d'enfants qui se partagent cet espace que c'en est merveilleux. Là l'Oasis, c'est là aussi pour les familles, les jeunes, les enfants qui ne peuvent pas partir en vacances, en tout cas sur la période d'ouverture de l'Oasis qui se terminera le 9 août.
0: Entre le bac à sable, le labyrinthe ou même les trampolines, à Lagny-sur-Marne, vous allez pouvoir vous amuser cet été au square Fouchette-Carey. L'Oasis, une belle bouffée d'air frais près de chez vous.

0: Nouvelle tendance, les objets connectés.
1: Bonjour à tous, dans l'actualité des objets connectés, la SNCF et le CEA s'associent sur l'intelligence artificielle, la cybersécurité et la robotique. À l'occasion de VivaTech, la SNCF et le CEA ont annoncé un accord cadre de coopération destiné à développer des technologies innovantes au service de cas d'usage ferroviaire en intelligence artificielle, en cybersécurité, en robotique. La SNCF passe donc un accord de coopération de laboratoire de recherche et développement technologique commun avec le CEA. À l'occasion de VivaTech, la SNCF et le CEA ont donc annoncé un accord cadre de coopération destiné à développer de nouvelles technologies appliquées au ferroviaire. Les deux partenaires veulent mettre en place des laboratoires communs associant ingénieurs SNCF et chercheurs et scientifiques du CEA afin de travailler sur certains cas d'usage métier. À terme, les technologies développées dans ces laboratoires communs devront donc répondre à une question centrale pour la SNCF, comment rendre le système ferroviaire plus performant tout en renforçant sa souveraineté technologique et en conservant les exigences propres à un service public de transport. L'intelligence artificielle fait donc partie des axes majeurs de développement pour les deux acteurs, avec une ambition centrée sur des usages industriels, objets connectés également, plutôt que sur la recherche fondamentale. La robotique constitue également un chantier important. L'objectif n'est pas de remplacer les humains par des robots, mais de transformer des métiers et d'améliorer l'efficacité des opérateurs. Les deux partenaires vont également travailler sur les enjeux croissants de cybersécurité. On se retrouve très vite avec d'autres actualités sur les objets connectés.
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0: À Magny-Londres, c'est sous un air de musique qu'un esprit plus farniente s'est emparé des quatre coins de la ville. Jusqu'à la fin du mois d'août, les terrasses musicales s'installent tous les vendredis soirs sur la place de l'église. Une belle tradition pour le maire, Véronique Flamand.
1: Ces petits concerts organisés en extérieur, tous les vendredis soirs de 19h à 21h. Près de 12 groupes hein, tous les vendredis soirs. Donc une scène qui est montée en extérieur, les différents restaurants de la ville qui sont tout autour. On aura également une buvette tenue par les commerçants et quelques animations autour de la scène. Des tables et des chaises seront mises à disposition sous des barnums pour se protéger du soleil. C'est un concept innovant en fait, c'est un concept qui est né de la suite de la crise sanitaire où on ne pouvait pas forcément se retrouver en intérieur. Donc on s'est dit, à défaut, on va essayer de proposer quelque chose en extérieur. On a mis quelques animations, des tables et des chaises qui étaient très espacées. Et puis finalement, l'événement a bien pris. C'est vrai qu'on a la chance d'avoir un centre-ville un peu cocooning qui s'y prête bien. Les restaurateurs qui étaient également ouverts, qui proposaient à déguster leurs différents plats, leurs boissons. La population qui a tout de suite adhéré. Et puis sur ces tables, quand elles sont situées également sur le domaine public, les personnes sont libres de venir avec leur pique-nique, avec leur propre boisson. Et c'est une place qui est un petit peu à l'écart de la circulation, ce qui fait que les enfants peuvent gambader en toute sécurité.
0: Situées sur la place de l'église, les premières terrasses musicales ont séduit les riverains qui découvrent chaque vendredi soir un nouveau groupe.
1: Et on a beaucoup de demandes chaque année. D'ailleurs, la plupart des groupes qui se produisent sont des groupes locaux qui viennent aussi avec leur public, accompagnés de relations, ce qui fait que l'événement grandit régulièrement. Reste très bon enfant, intergénérationnel et fait plaisir à tous les présents, oui. C'est aussi un événement où se retrouvent certaines personnes tous les vendredis soirs. L'idée, on avait tenté pendant un moment de proposer vendredi et samedi, mais le samedi prenait pas aussi bien. Le vendredi, c'est j'ai terminé ma semaine, je sors du travail, j'ai envie d'écouter un peu de musique, de me détendre, de prendre un verre, j'y vais et puis de toute façon, je suis quasiment certain que parmi toutes les personnes présentes ou qui vont arriver, je retrouverai des personnes que je connais. Donc c'est très bon enfant. C'est un lieu un petit peu de retrouvailles de fin de semaine, c'est l'after work des Anglais. Je ne vais pas dire qu'on est devenu le petit pub du coin, mais il y a un petit peu cet état d'esprit.
0: À Magny-Londres, les douces nuits d'été démarrent lors des terrasses musicales. Jusqu'à la fin du mois d'août, les artistes locaux se succèdent sur la scène de la place de l'église tous les vendredis soirs. Un événement immanquable.

Bonjour, la vague de chaleur s'intensifie. Météo France place 9 départements de l'Ouest en vigilance rouge. Canicule à partir de ce midi, 15 autres demain, forçant le gouvernement à enclencher pour la première fois le plan hors sec, chaleur extrême. Une adolescente est morte hier soir à Aulnoy-Aymeri, au sud de Maubeuge, dans le Nord, lors des célébrations de la Coupe du Monde après la victoire de la France contre le Maroc. Un homme a fait monter plusieurs personnes sur son camion pour une parade nocturne. L'adolescente est tombée et le camion lui a roulé dessus. Le conducteur qui a été interpellé est alcoolisé au moment des faits. Les prix à la consommation ont progressé de 1,8% sur un an en France au mois de juin, confirme l'INSEE. Cela représente un net ralentissement après les 2,4% enregistrés au mois de mai. L'Institut national de la statistique attribue cette modération des prix principalement au fort ralentissement de ceux de l'énergie, dont la hausse sur un an est revenue à 11% en juin, après 16,6% en mai. Attention sur les routes, la journée de samedi est classée noire par bison futé dans le sens des départs en Auvergne-Rhône-Alpes, dans le Nord et le Grand Ouest, et en rouge dans les autres régions. Les axes desservant le quart nord-ouest et la côte atlantique, la région Auvergne-Rhône-Alpes et l'arc méditerranéen seront particulièrement sollicités entre le début de l'après-midi et le milieu de soirée. Un feu de forêt a fait au moins 11 morts en Andalousie, dans la province d'Almeria. Selon le bilan des autorités régionales, il s'est déclenché hier en fin d'après-midi à Los Gallardos. Certaines victimes ont été retrouvées dans des véhicules. Quelques 150 pompiers ont été mobilisés hier soir. C'est la fin de ce flash. Une très bonne journée à notre écoute.

0: Après plus de 10 ans de travail, le Super U Léal de Couvray a officiellement ouvert ses portes en mars dernier. Situé dans la ZAC des Trois Ormes, le supermarché a été conçu comme une grande halle de marché de 4000 m². Un bâtiment qui casse tous les codes de l'enseigne. La gérante Céline Tondeur.
1: C'était un projet que j'avais avec mon mari, qui est décédé il y a 5 ans, Stéphane Proux, et c'était lui qui était à l'origine de ce projet, puisque c'était lui qui était un bâtisseur dans l'âme, qui aimait développer, qui aimait construire. Et ce projet était vraiment, outre le fait que c'était un projet dans notre lieu de vie, d'enfance, c'est un projet aussi qui correspond exactement à ce qu'on aime faire, c'est-à-dire un projet atypique, avec un format atypique, un beau format, une belle halle, avec du verre, et en fait dans laquelle on peut exprimer tout ce qu'on a envie de faire pour un supermarché. On a eu un cahier des charges, en fait on a répondu à un appel à projet, et Stéphane a été le seul, parce que donc un appel à projet avec plusieurs enseignes, c'est nous qui avons répondu à ce qui était demandé. On a été la seule enseigne à comprendre ce qui était voulu et à répondre exactement à ce que souhaitait la communauté d'agglo, Euro Disney et la mairie de Couvray. C'était cette halle très haute en métal, en verre, qui s'intègre dans une architecture d'un futur centre urbain et qui va devenir une vraie centralité et qui ne sera pas simplement une boîte à chaussures comme on dit chez nous, de supermarché.
0: Construit en étroite collaboration avec les acteurs du territoire, le Super U Léal de Couvray s'est rapidement fondu dans le paysage cuprécien.
1: Il plaît beaucoup à mes collègues et il est beaucoup commenté dans notre métier, mais tout le monde ne peut pas faire une halle en verre et ne peut pas retrouver cette luminosité naturelle qu'en fait le bâtiment amène. Puisqu'on a cette façade vitrée qui amène un puits de lumière qui est énorme et on a aussi les puits de lumière sur les deux façades de côté latérales qui font qu'en fait on a le soleil toute la journée et la lumière du jour tout le temps. Et ça, dans les supermarchés classiques, on aura du mal à le retrouver quand même. Bah, en fait, nous, on est local. Mes enfants sont à l'école ici. Je racontais que mon mari faisait du motocross avec son cousin ici. Ses cousins habitaient à Chalifert. Moi, mes meilleures copines, elles habitaient à Chessy. J'ai fait toute ma scolarité à Saint-Laurent. Ma mère, elle était prof de maths. Donc, en fait, c'est vraiment. J'ai rencontré mon mari là-bas. Donc, c'est vrai que c'est vraiment un lieu d'ancrage pour nous et c'est important. Nous, on fait partie d'une commune. On connaît nos maires. On connaît nos associations. On essaye toujours de répondre présent dans la mesure de nos possibilités sur les événements pour les écoles, pour les associations. On est acteurs de la vie locale et contrairement à nos concurrents qui sont intégrés, nous on est des indépendants, donc on a vocation à rester. C'est pas un directeur qui m'est muté tous les 3-5 ans. Moi je suis propriétaire du magasin de Couilly et de Roissy depuis 15 ans. C'est nous qui les avons créés. J'ai pas l'intention de partir demain. Et en fait, on crée en fait, au fur et à mesure des années des liens avec les écoles, avec les associations. On connaît nos clients. Nous on est des petits magasins. Ce magasin fait 4000 m². C'est petit.
0: Inauguré en juin dernier, le Super U Léal de Couvray s'est rapidement implanté sur son territoire. Le supermarché des vacances a très logiquement trouvé sa place sur Val d'Europe Agglomération, la première destination européenne.

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1: Bonjour à tous, dans l'actualité people du jour, on parle de Tom Brady, encore une bombe à son bras. L'année dernière, en 2025, sa Gisèle Dex a eu un troisième enfant et épousé Joaquim Valente. Autant dire que le champion du football américain devait se sentir un peu en loose day. Heureusement, en ce début d'année 2026, l'athlète âgé de 48 ans sait comment se consoler. Parti en vacances à Saint-Barth, il a ainsi allègrement fricoté avec la jeune et belle Alix Earl, une influenceuse âgée de 25 ans. Entre elle et Tom, ça a tout de suite accroché, a expliqué une source proche donc du couple. D'autant que quelques jours plus tôt, la blonde informait ses 8 millions de followers sur TikTok de sa rupture avec une autre star de la NFL, Braxton Berrios, de l'art de jouer sur son propre terrain. On se retrouve très vite avec d'autres actualités people.

0: Après plus de 10 ans de travail, le Super U Léal de Couvray a officiellement ouvert ses portes en mars dernier. Situé dans la ZAC des Trois Ormes, le supermarché a été conçu comme une grande halle de marché de 4000 m². Un bâtiment qui casse tous les codes de l'enseigne. La gérante Céline Tondeur.
1: On a eu déjà, il a fallu une année. C'est ambitieux d'être sur Euro Disney. Il y a beaucoup de contraintes contractuelles aussi. Vous avez après eu 4 ans de recours. On a un concurrent qui nous a mis un recours sur notre CDAC, donc on est passé en CNAC. Et après, sur notre permis de construire, on a eu un recours, on est passé en cour administrative d'appel, puis en conseil d'État. Et on a été libre de tout recours en avril 2021, soit 4 ans après l'obtention de nos autorisations. À chaque étape du projet, ça a été un peu une découverte. Et effectivement, c'est un projet hyper atypique sur lesquels on a eu des problèmes de calage. Parce que nos électriciens, c'était plutôt sur les devis initiaux, sur les chiffrages premiers du projet, où en fait on n'a pas l'habitude d'avoir une nappe d'éclairage aussi haute, d'avoir ce type d'équipement. Donc ça a posé quelques sujets pour s'adapter au bâtiment. Mais finalement, après, comme chez EU, on est libre et on travaille, on a l'habitude d'être indépendant et de créer nous-mêmes nos entreprises. En fait, on fait ce qu'on veut. Et après, c'est mon mari qui avait déjà lui travaillé les plans. Donc moi, je suis repartie de sa base de plans. Au niveau de l'implantation du magasin, je savais qu'il voulait vraiment faire un rayon marché très très important. En fait, qui donne sur cette façade vitrée et qui va donner sur la nouvelle centralité. Et donc on a fait un magasin aussi hyper alimentaire parce que nous, notre valeur ajoutée, c'est pas ce qu'on peut trouver sur internet ou dans les enseignes. Il y a énormément de magasins sur le secteur et donc nous, on est allé sur de l'alimentaire fait maison.
0: Depuis plus de 10 ans, la commune de Couvray imagine ses nouveaux quartiers avec de nouveaux services. Le Super U Léal de Couvray est la toute première pierre du futur centre-ville.
1: Alors on essaye au maximum de développer les produits locaux. On va continuer à sourcer. Moi, mon but aujourd'hui, j'ai 4 magasins sur le secteur. On va essayer de prendre du temps pour aller sourcer d'autres producteurs locaux. On a déjà ici la bière de Magny-le-Hongre, on a le miel de Couvray, on a la bière Briarde qui est faite à Meaux. On a du jus de pomme aussi, du cidre, tout ça en local. Pour nous, c'est pas encore assez. On va essayer de continuer à développer les partenariats. Alors nous, on a 4000 m² de surface de vente au niveau du supermarché. Après, on a les arrières, nos réserves et nos labos. Et on a un grand parking sous-sol aussi, ce qui nous permet d'accueillir nos clients par tous les temps et de ne pas avoir de problème de stationnement pour les futurs clients. On a 315 places de parking. Aujourd'hui, on ne s'imagine pas qu'en fait, on aura des immeubles tout autour de nous. Et donc, nous, on a dimensionné le magasin pour cette arrivée d'immeubles, puisqu'on a 1400 logements, plus des hôtels qui sont attendus sur le secteur. Donc, c'est vrai qu'après, on va devenir vraiment un magasin de centre-ville. On a déjà créé une partie, un petit café U, parce qu'on a aussi des personnes qui viennent déjeuner sur place, que ce soit des touristes ou des locaux. Donc ça, on va continuer à le développer. Et en fait, ce qu'on fait, comme on fait beaucoup de fait maison, ça incite les gens. Il y a beaucoup d'entreprises qui se sont développées aussi sur le secteur et qui continuent à se développer. C'est vrai que Val d'Europe est un lieu en fait très attractif. Enfin, moi, je vois depuis 3 ans, je trouve que c'est hyper poussif ce qui se passe sur le secteur. Et donc, le magasin forcément va se placer au milieu de tout ça et va accompagner le développement du Val d'Europe.
0: Inauguré en juin dernier, le Super U Léal de Couvray s'est rapidement implanté sur son territoire. Le supermarché des vacances a très logiquement trouvé sa place sur Val d'Europe Agglomération, la première destination européenne.

Bonjour, football Coupe du Monde. 4 ans après une demi-finale victorieuse au Qatar, l'équipe de France retrouvait le Maroc, cette fois en quart hier à Boston. Des Lions de l'Atlas qui ont résisté une mi-temps, mais les hommes de Didier Deschamps ont fini par faire logiquement la différence grâce à des buts de Kylian Mbappé et Ousmane Dembélé. Vainqueurs 2-0, donc les Bleus disputeront une troisième demi-finale de Coupe du Monde consécutive. Ce sera mardi 14 juillet, 21h, heure de Paris, à Dallas, face à l'Espagne ou à la Belgique. Cyclisme Tour de France, Tadej Pogacar a assommé déjà la concurrence en remportant hier la 6e étape. Il reprend le maillot jaune après une démonstration en solitaire. Le Slovène a déjà fait une belle opération dans sa quête de 5e sacre sur la grande boucle en lâchant tous ses adversaires dans le col du Tourmalet. Jonas Vingegaard a livré un long combat à distance en solitaire au terme duquel il a perdu beaucoup de temps face à son rival sur la ligne. Il concède 2,38 au Slovène pendant que le groupe Del Toro Evenepoel Texas, Lipovic, Ayuso a fini à 2,57 du vainqueur. Tennis, Wimbledon a seulement 21 ans. Lida Noskova, qui entrera dans le top 8 de la WTA à l'issue de ce Wimbledon 2026, participera à sa première finale de Grand Chelem. Jeudi, la Tchèque a dominé Marta Kostyuk en 2-7, 6-4, 6-4, au terme d'un match maîtrisé de bout en bout. Noskova rejoint donc Karolina Mukova pour une finale inédite entre deux joueuses tchèques. Sans les Sabalenka, Goff, Swiatek et Rybakina, le tournoi va couronner une nouvelle reine ce samedi sur le Center Court. L'aventure continue pour Kristina Mladenovic à Wimbledon. Si la Française ne figure pas dans le tableau de simple, c'est bien en double qu'on la retrouve avec une performance majeure réalisée hier. En effet, la paire franco-chinoise composée par Mladenovic et Guo s'est imposée en quart de finale. Mieux, elles ont éliminé les têtes de série numéro 1 du tableau, à savoir la Tchèque Kateřina Siniaková et l'Américaine Taylor Thompson. Un succès en deux manches, 7-6-8-7-5, après deux heures de jeu en demi. L'adversaire est connu pour Mladenovic et Guo, puisqu'il s'agit de la paire chinoise Xinyu Jiang et Yifan Xu. C'est la fin de ce flash sport. Une très bonne journée à toutes et à tous.

0: À quelques semaines des départs en vacances, l'association des chefs d'entreprise de Marne-la-Vallée a réuni ses adhérents au domaine de La Choquette pour sa traditionnelle garden party. Une soirée placée sous les années 80 qui a rassemblé plus d'une centaine de participants. Le président de la SEM, Jean-Marc Garnier.
1: C'est un de nos totems, hein. De toute façon, le domaine de La Choquette, c'est un endroit absolument exceptionnel, qui est vraiment à l'image de la SEM. C'est beau, c'est convivial, c'est sérieux sans se prendre au sérieux, c'est complètement dans nos valeurs, c'est toujours un plaisir d'accueillir nos adhérents et nos non-adhérents d'ailleurs, probablement futurs adhérents, dans ce lieu absolument magnifique. La thématique, c'est simplement pour créer un petit peu d'originalité. Là, le fait de dire années 80, c'est vrai qu'on s'est rendu compte que ça parle à beaucoup de gens, ça réunit toujours beaucoup de monde, on l'a vu. On voulait initialement placer une jauge à peu près 80 personnes, en fait, là on est 115, donc et on a malheureusement dû décliner certaines demandes au dernier moment, puisque il y a aussi une capacité d'accueil au niveau de la salle qu'il fallait absolument respecter. Donc n'ayons pas peur des mots, on est un peu victime de notre succès et franchement j'en suis extrêmement fier, puisque c'est le juste retour du travail formidable que produit ce conseil d'administration qui a été mis en place le 29 janvier dernier.
0: En octobre prochain, l'association des chefs d'entreprise de Marne-la-Vallée lance sa toute première soirée des trophées de la SEM en partenariat avec Marne et Gondoire.
1: Nous sommes appuyés très largement par la Chambre de commerce avec une communication qui va être faite effectivement à partir du 29 juin et une possibilité de candidater très rapidement à travers un formulaire pour toutes les entrepreneuses et tous les entrepreneurs qui se reconnaissent dans l'un des 7 trophées différents pour pouvoir peut-être justement relever ce challenge, se voir remettre un de ces 7 magnifiques trophées le 15 octobre sur la commune de Marne et Gondoire. Alors il va y avoir un trophée spécifique à la transition écologique, à la décarbonation, qui sera très largement porté par la Chambre de commerce. Il va y avoir également un trophée qui va être appuyé par Marne et Gondoire sur notamment l'artisanat local. Il va y avoir d'autres sponsors évidemment que je ne peux pas encore citer pour le moment puisque c'est à la signature. Donc ils vont porter leur parrainage sur le trophée de la croissance, sur également le trophée de l'entrepreneuriat au féminin. Il va y avoir même un grand trophée ASEM de l'entreprise de l'année qui sera parrainé tout simplement par l'ASEM. Tout simplement, voilà, donc ce conseil d'administration qui aura le plaisir de remettre le trophée à l'entreprise lauréate qui sera totalement à l'image des valeurs de la SEM.
0: La dernière garden party de la SEM a réuni plus d'une centaine d'entrepreneurs avec leurs familles. En collaboration avec Marne et Gondoire Agglomération, l'association a annoncé la création des trophées de la SEM. Une soirée accessible à tous les entrepreneurs du territoire.

La météo pour ce vendredi 10 juillet, toujours du soleil et la poursuite de la vague de chaleur. Les températures pour ce vendredi matin, 19 degrés pour Brest, 21 à Cherbourg et Lille, 21 pour Strasbourg, 23 pour Paris et Lyon, 23 également pour Toulouse et Nice, 24 degrés pour Marseille et Ajaccio. Et pour ce vendredi après-midi, entre 30 et 36 degrés sur le moitié nord, il fera 30 en Bretagne et en Normandie, 31 sur les Hauts-de-France, 34 sur le Grand Est, 36 en région parisienne, dans la moitié sud, entre 29 et 38 degrés, 29 sur la région de Biarritz, 33 degrés sur la région de Bordeaux, 34 et à 37 degrés sur l'Occitanie, entre 32 et 35 degrés le long de la Méditerranée et jusqu'à 38 dans la vallée du Rhône.

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0: Quelques semaines des départs en vacances, l'association des chefs d'entreprise de Marne-la-Vallée a réuni ses adhérents au domaine de la Choquette pour sa traditionnelle garden party. Une soirée placée sous les années 80 qui a rassemblé plus d'une centaine de participants. Le président de la SEM, Jean-Marc Garnier.
1: Les précédents conseillers d'administration et les présidents qui m'ont précédé ont fait un travail absolument formidable. Nous, on arrive vraiment dans la suite logique de ce travail d'équipe. Mais aujourd'hui, c'est vrai qu'on a un conseil d'administration qui est resserré autour d'une vraie dynamique d'innovation. Parce que changer, c'est exister demain. C'est justement la raison pour laquelle, tout à l'heure, quand je suis intervenu devant tous nos convives, j'ai voulu en fait intervenir sur cet événement qui va être une première pour nous, les premiers trophées économiques de la SEM qui vont se dérouler le 15 octobre prochain. Et voilà, et donc ça a été une volonté qui a été affichée dès l'Assemblée Générale en début d'année, de faire quelque chose de nouveau, même si les trophées, il y en a deux partout. Mais là, vraiment avec une identité, un relief différent, où il n'y a pas de frontières, il n'y a même pas de nécessité ou d'obligation d'être adhérent de la SEM pour pouvoir être lauréat. Nous, notre volonté, c'est vraiment de récompenser l'entrepreneuriat local, l'entrepreneuriat qui fait rayonner le territoire, qui crée des emplois, des entrepreneuses et des entrepreneurs qui se battent au quotidien pour développer leur entreprise. Et ça, c'est vraiment notre raison d'être pour nous, la SEM.
0: En octobre prochain, l'association des chefs d'entreprise de Marne-la-Vallée lance sa toute première soirée des trophées de la SEM en partenariat avec Marne et Gondoire.
1: Il va y avoir également un parrainage très très important de la communauté d'agglomération de Marne et Gondoire qui nous appuie pour accueillir notre événement. Il y a plusieurs élus, plusieurs maires qui ont porté leur candidature pour pouvoir nous accueillir pour cet événement du 15 octobre. Le choix du lieu n'a pas encore été acté, mais le simple fait de voir l'engouement de ces élus l'autre soir lorsque j'ai eu le plaisir d'intervenir au bureau communautaire de Marne et Gondoire m'a simplement rassuré sur le fait que ce conseil d'administration de la SEM se bat pour les bonnes raisons, pour la bonne cause et que tout ça en réalité a vraiment du sens. On a de plus en plus d'adhérents, donc c'est des choix, hein. Donc l'objectif c'est pas non plus d'avoir 300 ou 400 adhérents, néanmoins c'est vrai qu'on est vraiment dans une dynamique où on a de plus en plus d'adhérents. Chaque mois on présente 3, 4, 5 nouveaux adhérents à l'occasion de nos événements et à chaque fois c'est un honneur certes, mais c'est aussi un plaisir et c'est une belle récompense pour encore une fois toute cette équipe du conseil d'administration qui fait un travail absolument formidable à mes côtés. J'en suis vraiment fier.
0: La dernière garden party de la SEM a réuni plus d'une centaine d'entrepreneurs avec leurs familles. En collaboration avec Marne et Gondoire Agglomération, l'association a annoncé la création des trophées de la SEM, une soirée accessible à tous les entrepreneurs du territoire.

Bonjour, football Coupe du Monde. 4 ans après une demi-finale victorieuse au Qatar, l'équipe de France retrouvait le Maroc, cette fois en quart, hier à Boston. Des Lions de l'Atlas qui ont résisté une mi-temps, mais les hommes de Didier Deschamps ont fini par faire logiquement la différence grâce à des buts de Kylian Mbappé et Ousmane Dembélé. Vainqueurs 2-0, donc les Bleus disputeront une troisième demi-finale de Coupe du Monde consécutive. Ce sera mardi 14 juillet, 21h, heure de Paris, à Dallas, face à l'Espagne ou à la Belgique. Cycliste Tour de France, Tadej Pogacar a assommé déjà la concurrence en remportant hier la 6e étape. Il reprend le maillot jaune après une démonstration en solitaire. Le Slovène a déjà fait une belle opération dans sa quête de 5e sacre sur la grande boucle en lâchant tous ses adversaires dans le col du Tourmalet. Jonas Vingegaard a livré un long combat à distance en solitaire au terme duquel il a perdu beaucoup de temps face à son rival sur la ligne. Il concède 2,38 au Slovène pendant que le gros Del Toro Evenepoel Sexas Lipovic Ayuso a fini à 2,57 du vainqueur. Tennis Wimbledon, à seulement 21 ans, Lida Noskova, qui entrera dans le top 8 de la WTA à l'issue de ce Wimbledon 2026, participera à sa première finale de Grand Chelem. Jeudi, la Tchèque a dominé Marta Kostiuk en 2-7, 6-4-6-4, au terme d'un match maîtrisé de bout en bout. Noskova rejoint donc Karolina Muchová pour une finale inédite entre deux joueuses tchèques. Sans les Sabalenka, Goff, Swiatek et Rybakina, le tournoi va couronner une nouvelle reine ce samedi sur le Center Court. L'aventure continue pour Kristina Mladenovic à Wimbledon. Si la Française ne figure pas dans le tableau de simple, c'est bien en double qu'on la retrouve avec une performance majeure réalisée hier. En effet, la paire franco-chinoise composée par Mladenovic et Guo s'est imposée en quart de finale. Mieux, elles ont éliminé les têtes de série numéro 1 du tableau, à savoir la Tchèque Kateřina Siniaková et l'Américaine Taylor Thompson. Un succès en deux manches, 7-6-8-7-5, après deux heures de jeu en demi. L'adversaire est connu pour Mladenovic et Guo, puisqu'il s'agit de la paire chinoise Xinyu Jiang et Yifan Xu. C'est la fin de ce flash sport. Une très bonne journée à toutes et à tous.

0: séances de contes, bibliothèques à ciel ouvert ou même spectacles de cirque. À la Ferté-sous-Jouarre, c'est une semaine tout en douceur qui attend tous les Fertois. Au Jardin de Lille, la lecture reprend ses droits avec Lire au Jardin. Une manifestation qui nous permet de redécouvrir la médiathèque Samuel Beckett. Le maire, Hugo Pezzetta.
1: On déplace la médiathèque sous les arbres du Jardin de Lille au bord de l'eau pour là encore offrir aux différentes générations la possibilité de venir lire, de venir découvrir de nouvelles œuvres, venir également participer à des jeux de société, venir également voir des spectacles du Royal Bouiboui, hein, nos Renzo qui viennent avec leurs troupes nous divertir sur les bords de Marne, et puis également avec notre service intendance, le service de la cantine, qui vient nous faire découvrir le vélo smoothie, voilà. Donc si vous pédalez bien, vous aurez le droit à vous rafraîchir avec un smoothie. Tout ça en partenariat avec le CCS. Objectif, c'est on déplace les services en extérieur pour profiter également du beau temps et puis donner aux autres aussi envie de se déplacer, parce que parfois on pousse pas forcément les portes d'une médiathèque. Là, c'est la médiathèque qui vient à l'extérieur et donc qui va pouvoir croiser toutes les générations. Sachant que ce parc étant extrêmement fréquenté depuis maintenant quelques années avec les différentes modifications que nous avons faites, ça permet d'attirer de nouvelles personnes qui, pour certaines, se passionnent de la médiathèque et ensuite qu'on retrouve à la médiathèque.
0: Promenade comptée, jeux en bois et atelier pliage de livres. Cette semaine, Lire au Jardin s'installe au Jardin de Lille. Une opération culturelle et ludique qui émerveille toujours les plus jeunes et fascine les plus grands. Le tout dans une ambiance ultra zen.

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La météo pour ce vendredi 10 juillet, toujours du soleil et la poursuite de la vague de chaleur. Les températures pour ce vendredi matin, 19 degrés pour Brest, 21 à Cherbourg et Lille, 21 pour Strasbourg, 23 pour Paris et Lyon, 23 également pour Toulouse et Nice, 24 degrés pour Marseille et Ajaccio. Et pour ce vendredi après-midi, entre 30 et 36 degrés sur le moitié nord, il fera 30 en Bretagne et en Normandie, 31 sur les Hauts-de-France, 34 sur le Grand Est, 36 en région parisienne, dans la moitié sud, entre 29 et 38 degrés, 29 sur la région de Biarritz, 33 degrés sur la région de Bordeaux, 34 et à 37 degrés sur l'Occitanie, entre 32 et 35 degrés le long de la Méditerranée et jusqu'à 38 dans la vallée du Rhône.

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0: Saint-Germain-sur-Morin, la traditionnelle fête nationale s'est rapidement imposée comme un rendez-vous incontournable. Soirée DJ, retraite au flambeau, pique-nique républicain et concert. Le lundi 13 juillet prochain, la commune célèbre la France sous ses plus belles couleurs. Le maire, Julien Gaillard.
1: Une nouveauté, une soirée DJ que la municipalité a voulu mettre en place pour ce nouveau mandat. Nous l'avions annoncé pendant la campagne électorale, nous le réalisons. Et donc après le feu d'artifice tiré par nos services techniques, une soirée DJ à partir de 23h30 aura lieu au complexe sportif, au moins jusqu'à 1h du matin. Ce n'est pas une unique chose, ce qui est organisé juste avant, c'est un pique-nique républicain qui aura lieu dans les parcs de la mairie à partir de 19h30, où des food trucks seront présents tout au long de cette soirée, et ensuite à 21h, un concert sera organisé aussi dans le parc de la mairie en collaboration avec Filset et les scènes de musique actuelles avec la traversée du Val d'Europe, donc animera ce pique-nique républicain. Et ensuite, nous partirons en retraite au flambeau de la mairie jusqu'au complexe sportif où le feu d'artifice sera tiré à partir de 23h.
0: En étroite collaboration avec Val d'Europe Agglomération, la commune de Saint-Germain-sur-Morin nous propose une soirée festive, conviviale et familiale avec un point d'étape, le concert de la traversée de Val d'Europe.
1: C'est le dynamisme d'une commune. À Saint-Germain, il ne se passe pas un week-end entre le mois de mars et le mois de décembre, hormis juillet et août. Il ne se passe pas un week-end sans que la ville soit animée soit par la collectivité, soit par les associations sportives ou par le comité des fêtes. C'est le fait de se retrouver, de fêter la fête nationale, la fête du 14 juillet que nous organisons le 13 juillet. On arrive à porter aux 500, 600 personnes présentes au moment du feu d'artifice, encore une fois tirées par les services techniques de la commune. On a un agent qui est qualifié pour pouvoir tirer ce feu d'artifice. On souhaite vraiment passer une soirée conviviale et festive, et c'est ce qui manquait sur les dernières années, c'est que après le feu d'artifice, les gens nous demandaient de rester un tout petit peu et de trouver une activité. Et donc on a décidé avec mon collègue Loïc Guibert, qui est maire adjoint aux festivités, de faire cette soirée festive avec un DJ.
0: Particulièrement motivée, la nouvelle municipalité se démène pour proposer des événements ambitieux. Des rendez-vous qui attirent des curieux venant des quatre coins du territoire.
1: On a envie des nouveautés, on a une nouvelle équipe municipale qui en a plein les mains, et donc les élus actuels ont des idées à la seconde, et on essaie de mettre ça en place à l'échelle de Saint-Germain-sur-Morin, voilà. Mais on souhaite une commune dynamique, elle l'est, encore une fois, avec nos associations sportives, avec le comité des fêtes, mais on apporte une touche municipale à tout ça. Alors au-delà du Val d'Europe, on a aussi beaucoup de communes extérieures, parfois à la Seine-et-Marne, qui viennent nous voir, parce que peu de collectivités tirent des feux d'artifice dans le secteur par rapport aux autorisations. Nous, on a une plaine sportive qui est assez ouverte. Chaque année, les sapeurs-pompiers, la gendarmerie nationale et la préfecture de Seine-et-Marne nous autorisent avec des conditions à tirer le feu d'artifice. On le fait en toute sécurité, et l'année dernière, c'était plus de 600 personnes qui étaient venues voir le feu d'artifice à Saint-Germain-sur-Morin le 13 juillet.
0: Feu d'artifice, soirée DJ, concert et pique-nique républicain. Le lundi 13 juillet prochain, la commune de Saint-Germain-sur-Morin célèbre la fête nationale en grand. Un conseil, profitez-en, famille ou entre amis.

Bonjour, football Coupe du Monde. 4 ans après une demi-finale victorieuse au Qatar, l'équipe de France retrouvait le Maroc, cette fois en quart, hier à Boston. Des Lions de l'Atlas qui ont résisté une mi-temps, mais les hommes de Didier Deschamps ont fini par faire logiquement la différence grâce à des buts de Kylian Mbappé et Ousmane Dembélé. Vainqueurs 2-0, donc les Bleus disputeront une troisième demi-finale de Coupe du Monde consécutive. Ce sera mardi 14 juillet, 21h, heure de Paris, à Dallas, face à l'Espagne ou à la Belgique. Cyclisme Tour de France, Tadej Pogacar a assommé déjà la concurrence en remportant hier la 6e étape. Il reprend le maillot jaune après une démonstration en solitaire. Le Slovène a déjà fait une belle opération dans sa quête de 5e sacre sur la grande boucle en lâchant tous ses adversaires dans le col du Tourmalet. Jonas Vingegaard a livré un long combat à distance en solitaire au terme duquel il a perdu beaucoup de temps face à son rival sur la ligne. Il concède 2,38 au Slovène pendant que le groupe Del Toro Evenepoel Sexas, Lipovic, Ayuso a fini à 2,57 du vainqueur. Tennis, Wimbledon a seulement 21 ans, Lida Noskova qui entrera dans le top 8 de la WTA à l'issue de ce Wimbledon 2026 participera à sa première finale de Grand Chelem. Jeudi, la Tchèque a dominé Marta Kostyuk en 2-7, 6-4, 6-4 au terme d'un match maîtrisé de bout en bout. Noskova rejoint donc Karolina Muchová pour une finale inédite entre deux joueuses tchèques. Sans les Sabalenka, Goff, Swiatek et Rybakina, le tournoi va couronner une nouvelle reine ce samedi sur le Center Court. L'aventure continue pour Kristina Mladenovic à Wimbledon. Si la Française ne figure pas dans le tableau de simple, c'est bien en double qu'on la retrouve avec une performance majeure réalisée hier. En effet, la paire franco-chinoise composée par Mladenovic et Guo s'est imposée en quart de finale. Mieux, elles ont éliminé les têtes de série numéro 1 du tableau, à savoir la Tchèque Kateřina Siniaková et l'Américaine Taylor Thompson. Un succès en deux manches, 7-6-8-7-5, après 2 heures de jeu en demi. L'adversaire est connu pour Mladenovic et Guo, puisqu'il s'agit de la paire chinoise Xinyu Jiang et Yifan Xu. C'est la fin de ce flash sport. Une très bonne journée à toutes et à tous.

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0: C'est une grande première à Lagny-sur-Marne. Après avoir récemment ménagé dans une nouvelle caserne, les sapeurs-pompiers se préparent pour leur premier bal. Le 13 juillet prochain, les portes de la caserne s'ouvriront dès 19h pour une soirée inoubliable. Le co-organisateur du bal des pompiers, Lucas.
1: L'idée a germé quand le 10 septembre, nous avons emménagé dans ce nouveau centre de secours en face du collège Marcel Rivière. Et naturellement, on s'est dit qu'il fallait qu'on porte un événement qui à la fois fédère les pompiers, mais fédère aussi la population avec les pompiers, en l'occurrence les pompiers de Lagny-sur-Marne. Et c'est tout naturellement qu'on réfléchissait à une journée porte ouverte et un bal. Puis finalement, le bal s'est imposé. C'est la raison pour laquelle que depuis octobre, les pompiers sont aux manettes, en lien très étroit avec la mairie de Lagny-sur-Marne pour organiser ce bal qui se tiendra le 13 juillet à partir de 19h. On a choisi de concevoir l'organisation du bal en secteur avec des sous-groupes thématiques. Donc en effet, il y a une trentaine de personnes qui travaillent sur le bal depuis octobre. Et pendant le bal, donc, il y aura près de 60 à 70 personnes qui seront à l'organisation, à la fois pour accueillir les gens, à la fois aussi pour assurer la sécurité en lien avec une société de sécurité privée, à la fois aussi pour vendre de la boisson et échanger avec les personnels, à la fois aussi pour piloter l'animation. Et tout ça au sein de cette très belle unité, puisque on a la chance d'avoir une caserne toute neuve à Lagny-sur-Marne.
0: De 19h à 23h, les familles sont toutes invitées à cette grande fête populaire, avant de laisser place à une soirée plus festive de minuit jusqu'à 4h du matin.
1: On travaille en lien avec 4 food trucks qui seront présents sur cette soirée, mais aussi de se désaltérer, à la fois avec de la boisson alcoolisée, mais aussi non alcoolisée, à consommer avec modération bien évidemment, toujours le petit message de prévention qui va bien. Et cette soirée, on la veut magique si je puis dire, puisque c'est le fruit d'un travail des équipes qui travaillent d'arrache-pied depuis octobre. C'est aussi un gros travail de collaboration avec la mairie qui nous soutient et qui a cru en nous depuis le départ. C'est aussi la capacité pour un collectif à vibrer pour quelque chose qui porte. Alors, il porte pas que ça, puisqu'il y a aussi les interventions assurées au quotidien, il y a aussi les actions de préparation opérationnelle, et tout ça vient en plus. Donc forcément, c'est un peu la récompense pour le collectif qui est exceptionnel ici à Lagny. L'intérêt, à mon sens, il est double d'avoir un bal. Le premier, c'est de faire découvrir sous un angle un peu différent, sous un angle un peu moins classique où l'on vit au quotidien à travers notre vie professionnelle, puisque on peut considérer que ça prend beaucoup d'importance dans nos vies perso, mais on le choisit et on en est très content. Donc ça, c'est le premier objectif, faire découvrir d'une certaine manière notre intérieur, nos coulisses. Mais c'est aussi dire que les pompiers de Lagny-sur-Marne sont présents pour assurer la protection de la population latiniacienne, mais plus globalement du bassin de vie de Marne et Gondoire.
0: Alors, vous l'aurez compris, le lundi 13 juillet prochain, les abords de la caserne des sapeurs-pompiers de Lagny-sur-Marne seront particulièrement animé par leur premier bal des pompiers. Une soirée familiale, festive et dansante qui nous emmènera jusqu'au bout de la nuit.

0: Nouvelle tendance, les objets connectés.
1: Bonjour à tous, dans l'actualité des objets connectés, la SNCF et le CEA s'associent sur l'intelligence artificielle, la cybersécurité et la robotique. À l'occasion de VivaTech, la SNCF et le CEA ont annoncé un accord cadre de coopération destiné à développer des technologies innovantes au service de cas d'usage ferroviaire en intelligence artificielle, en cybersécurité, en robotique. La SNCF passe donc un accord de coopération de laboratoires de recherche et développement technologique commun avec le CEA. À l'occasion de VivaTech, la SNCF et le CEA ont donc annoncé un accord cadre de coopération destiné à développer de nouvelles technologies appliquées au ferroviaire. Les deux partenaires veulent mettre en place des laboratoires communs associant ingénieurs SNCF et chercheurs et scientifiques du CEA afin de travailler sur certains cas d'usage métier. À terme, les technologies développées dans ces laboratoires communs devront donc répondre à une question centrale pour la SNCF, comment rendre le système ferroviaire plus performant tout en renforçant sa souveraineté technologique et en conservant les exigences propres à un service public de transport. L'intelligence artificielle fait donc partie des axes majeurs de développement pour les deux acteurs, avec une ambition centrée sur des usages industriels, objets connectés également, plutôt que sur la recherche fondamentale. La robotique constitue également un chantier important. L'objectif n'est pas de remplacer les humains par des robots, mais de transformer des métiers et d'améliorer l'efficacité des opérateurs. Les deux partenaires vont également travailler sur les enjeux croissants de cybersécurité. On se retrouve très vite avec d'autres actualités sur les objets connectés.

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0: Cet été, la commune de Saint-Souplet se transforme en club de vacances. Cette semaine, la municipalité s'associe à l'espace La Goélette pour occuper les plus jeunes autour de jeux ludiques, d'initiations sportives ou même culturelles. Les estivales, un rendez-vous incontournable à Saint-Souplet. Le maire, Stéphane de Vauchel.
1: Christine, hein, et l'espace La Goélette qui pilote cette activité, en fait c'est un mini-club de vacances qui va durer une douzaine de jours dans le parc de la mairie et tous les jours avec des activités proposées. Alors ça peut être un cours de gymnastique le matin, ça peut être un concours de pétanque, un concours de volley, il y aura des food trucks avec des glaces, il y aura des concours de baby-foot, il y aura tout un tas de choses comme ça. Et le dernier jour je crois, ou même avant, il y aura une séance de cinéma nocturne en plein air. Et puis et bien sûr, après toutes ces activités diverses et variées, nous terminerons par le feu d'artifice du 13 juillet. Il y aura le défilé des lampions, là, bien sûr. Il y aura le feu d'artifice traditionnel. Et puis, évidemment, nous honorons nos forces armées, puisque c'est la fête aussi de l'armée. Le 14 juillet, la fête nationale.
0: Pour célébrer la fête nationale, c'est un grand programme qui attend les sulpiciens.
1: On a la chance d'avoir en son sein des services techniques, des artificiers, notamment un artificier qui s'appelle Denis Beauboucher, qui est depuis longtemps expert du feu d'artifice. Et je sais qu'à chaque fois, il nous propose un beau spectacle. Alors, effectivement, il y a des gens qui ont la chance de partir, hein, comme moi, je l'avoue. Humblement, mais d'autres qui ne pourront pas partir pour diverses raisons. Et on tenait à leur offrir un plan B aux vacances. Et ces 12 jours, effectivement, d'activité en plein air, bon, bah, ce sera un remplaçant des vacances pour ceux qui ne peuvent pas partir. C'est une plage, mais il manque la mer ou un lac. Mais en tout cas, effectivement, on peut profiter des espaces, pique-niquer sur la pelouse, pratiquer son sport favori ou ses activités favorites. On peut effectivement faire la sieste aussi dans le parc. Hein. C'est possible aussi. On a mis des transats à disposition ou déguster une glace ou diverses choses qui peuvent être faites ou pratiquées dans le parc. C'est important parce que comme on l'a dit, je l'ai dit, certaines personnes ne peuvent pas partir en vacances. Ça rapproche aussi les personnes puisque bah, quand on est dans le parc, on est tous des citoyens, je dirais, à part entière. Il n'y a pas de catégories socio-professionnelles qui sont mises en avant. Et tout le monde se parle, tout le monde se respecte et s'apprécie. C'est aussi s'extérioriser puisque chez soi, bah, on a tendance à se replier sur soi-même. Or là, effectivement, c'est un rassemblement qui va être propice aux rencontres, aux discussions, aux échanges, au partage aussi. C'est important le partage, je tiens à ça.
0: Alors, vous l'aurez compris, ce week-end, prenez la direction de Saint-Souplet. Avec les estivales, profitez d'une série d'animations amusantes et ludiques dans le parc de la mairie. Plus d'informations sur notre site internet.

Bonjour, la vague de chaleur s'intensifie. Météo France place 9 départements de l'Ouest en vigilance rouge canicule à partir de ce midi, 15 autres demain, forçant le gouvernement à enclencher pour la première fois le plan hors sec, chaleur extrême. Une adolescente est morte hier soir à Aulnoy-Aymeri, au sud de Maubeuge, dans le Nord, lors des célébrations de la Coupe du Monde après la victoire de la France contre le Maroc. Un homme a fait monter plusieurs personnes sur son camion pour une parade nocturne. L'adolescente est tombée et le camion lui a roulé dessus. Le conducteur qui a été interpellé était alcoolisé au moment des faits. Les prix à la consommation ont progressé de 1,8% sur un an en France au mois de juin, confirme l'INSEE. Cela représente un net ralentissement après les 2,4% enregistrés au mois de mai. L'Institut national de la statistique attribue cette modération des prix principalement au fort ralentissement de ceux de l'énergie, dont la hausse sur un an est revenue à 11% en juin, après 16,6% en mai. Attention sur les routes, la journée de samedi est classée noire par bison futé dans le sens des départs en Auvergne-Rhône-Alpes, dans le Nord et le Grand Ouest, et en rouge dans les autres régions. Les accès desservant le quart nord-ouest et la côte atlantique, la région Auvergne-Rhône-Alpes et l'arc méditerranéen seront particulièrement sollicités entre le début de l'après-midi et le milieu de soirée. Un feu de forêt a fait au moins 11 morts en Andalousie, dans la province d'Almeria. Selon le bilan des autorités régionales, il s'est déclenché hier en fin d'après-midi à Los Gallardos. Certaines victimes ont été retrouvées dans des véhicules. Quelques 150 pompiers ont été mobilisés hier soir. C'est la fin de ce flash. Une très bonne journée à notre écoute.

0: Trampoline, brumisateur, labyrinthe et jeux de plage. Cet été, prenez quelques jours de vacances à Lagny-sur-Marne. Installé au square Fouchette-Carey, l'oasis est idéalement situé en bord de Marne, à proximité d'une nouvelle guinguette. Le maire, Jean-Paul Michel.
1: C'est un projet qui a été initié par des passionnés de l'animation qui nous ont proposé ce projet et la ville a fait comme on fait souvent. On accompagne les idées, on accompagne les projets, on essaye de favoriser la créativité, en tout cas que la créativité devienne un projet. Donc c'est quatre frangins, puisque c'est comme ça qu'ils se sont appelés les associés, se sont installés en bord de Marne. Puis voilà, ils ont fait une plateforme qui est tout à fait sécurisée, avec une gestion du flux des clients, parce qu'il y en a beaucoup, avec une proposition de boissons et de snacking plutôt haut de gamme qui satisfait les clients puisqu'ils sont extrêmement nombreux. Et puis il y a des animations, et puis il y a des matchs de foot parfois aussi. Donc voilà, ça met de l'animation dans la ville et c'est ce que nous voulons à l'année. Alors les Bornes-Marne, effectivement, les quais sont somptueux, le parc nature est ouvert depuis déjà un petit moment et ils sont tout le temps courus par des coureurs, par des cyclistes, par des familles. En tout cas, ce sont des quais qui réunissent des familles et qui réunissent des promeneurs. Donc on en est absolument ravis. Faut-il encore aussi les animer, ne pas se contenter d'avoir du végétal, du vert et du bleu, mais aussi d'avoir des choses, des animations, mais de la restauration. La villa, elle est de barrer. Cette guinguette vient en supplément. Alors évidemment, c'est éphémère, c'est temporaire. Ce sera probablement à refaire. On fera un petit bilan à la fin.
0: En famille, entre amis ou même en solitaire, une multitude d'activités sont proposées aux Latignaciens en bord de Marne.
1: Il y a des offres qui sont privées, totalement privées, je ne sais pas, le restaurant La Villa. Il y a des offres qui sont suscitées par la ville, c'est les Debarrés, puisque les locaux appartiennent aux Debarrés. Et il y a des offres qui sont suscitées aussi par plutôt une initiative privée et fortement accompagnée, parce qu'elle est sur l'espace public, c'est la guinguette La Nuit Je T'aime. Et puis, voilà, il y a des offres qui sont purement publiques. Donc ça, c'est le cas pour cet espace pour les enfants, pour l'Oasis, qui, lui, est agrémenté de nombreux jeux et activités. Donc il y a des trampolines, il y aura un labyrinthe végétal et puis un énorme bac à sable. Donc là, on s'adresse aux jeunes enfants qui pourront aller de l'Oasis jusqu'au parc, évidemment, qui est juste à côté, qui lui connaît un succès. Alors on peut pas dire grandissant, parce qu'il est vrai que ça ne peut plus grandir. Il y a tellement d'enfants qui se partagent cet espace que c'en est merveilleux. Là, l'Oasis, c'est là aussi pour les familles, les jeunes, les enfants qui ne peuvent pas partir en vacances, en tout cas sur la période d'ouverture de l'Oasis qui se terminera le 9 août.
0: Entre le bac à sable, le labyrinthe ou même les trampolines, à Lagny-sur-Marne, vous allez pouvoir vous amuser cet été au square Fouchette-Carey. L'Oasis, une belle bouffée d'air frais près de chez vous.

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0: La météo pour ce samedi 11 juillet, encore du soleil, toujours la canicule, mais une tendance orageuse se dessine. Les températures pour ce samedi matin, 19 degrés pour Brest et Cherbourg, 20 degrés à Lille, 22 sur Strasbourg, Biarritz, Toulouse et Bordeaux, 23 degrés pour Lyon et 24 degrés pour Ajaccio. Pour ce samedi après-midi, comptez entre 31 et 37 degrés sur une moitié nord, il fera 31 en Bretagne et en Normandie, 32 sur les Hauts-de-France, 35 dans le Grand Est, 37 sur le Centre-Val de Loire et la région parisienne. Dans la moitié sud, entre 36 et 38 degrés. Il fera 36 sur la Nouvelle-Aquitaine et la vallée du Rhône. 38 degrés sur l'Occitanie.
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0: À Manilongres, c'est sous un air de musique qu'un esprit plus farniente s'est emparé des quatre coins de la ville. Jusqu'à la fin du mois d'août, les terrasses musicales s'installent tous les vendredis soirs sur la place de l'église. Une belle tradition pour le maire, Véronique Flamand.
1: Ces petits concerts organisés en extérieur, tous les vendredis soirs de 19h à 21h. Près de 12 groupes tous les vendredis soirs. Donc une scène qui est montée en extérieur, les différents restaurants de la ville qui sont tout autour. On aura également une buvette tenue par les commerçants et quelques animations autour de la scène. Des tables et des chaises seront mises à disposition sous des barnums pour se protéger du soleil. C'est un concept innovant, en fait, c'est un concept qui est né de la suite de la crise sanitaire où on ne pouvait pas forcément se retrouver en intérieur. Donc on s'est dit, à défaut, on va essayer de proposer quelque chose en extérieur. On a mis quelques animations, des tables et des chaises qui étaient très espacées. Et puis finalement, l'événement a bien pris. C'est vrai qu'on a la chance d'avoir un centre-ville un peu cocooning qui s'y prête bien. Les restaurateurs qui étaient également ouvert, qui proposait à déguster leurs différents plats, leurs boissons. La population qui a tout de suite adhéré. Et puis sur ces tables, comme elles sont situées également sur le domaine public, les personnes sont libres de venir avec leur pique-nique, avec leurs propres boissons. Et c'est une place qui est un petit peu à l'écart de la circulation, ce qui fait que les enfants peuvent gambader en toute sécurité.
0: Situées sur la place de l'église, les premières terrasses musicales ont séduit les riverains qui découvrent chaque vendredi soir un nouveau groupe.
1: Et on a beaucoup de demandes chaque année. D'ailleurs, la plupart des groupes qui se produisent sont des groupes locaux qui viennent aussi avec leur public, accompagnés de relations, ce qui fait que l'événement grandit régulièrement. Reste très bon enfant, intergénérationnel et fait plaisir à tous les présents, oui. C'est aussi un événement où se retrouvent certaines personnes tous les vendredis soirs. L'idée, alors on avait tenté pendant un moment de proposer vendredi et samedi, mais le samedi prenait pas aussi bien. Le vendredi, c'est j'ai terminé ma semaine, je sors du travail, j'ai envie d'écouter un peu de musique, de me détendre, de prendre un verre, j'y vais et puis de toute façon je suis quasiment certain que parmi toutes les personnes présentes ou qui vont arriver, je retrouverai des personnes que je connais, donc c'est très bon enfant, c'est un lieu un petit peu de retrouvailles de fin de semaine, c'est l'after work des Anglais, je ne vais pas dire qu'on est devenu le petit pub du coin, mais il y a un petit peu cet état d'esprit.
0: À Manilongres, les 12 nuits d'été démarrent lors des terrasses musicales. Jusqu'à la fin du mois d'août, les artistes locaux se succèdent sur la scène de la place de l'église tous les vendredis soirs, un événement immanquable.

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1: Bonjour à tous. Aujourd'hui, gros plan sur Ralph Schumacher, né en 1975 en Allemagne. Ralph Schumacher est un ancien pilote de Formule 1, frère cadet du célèbre Michael Schumacher. Dès son plus jeune âge, Ralph baigne dans le monde du sport automobile, influencé notamment par la carrière de son frère aîné. Il commence sa carrière en karting à 3 ans. Devenu pilote de Formule 3, ses talents lui permettent rapidement de remporter plusieurs championnats nationaux. En 1995, il finit à la troisième place du championnat d'Allemagne de Formule 3 avant de gagner la même année le Grand Prix de Macao de Formule 3. Après un an passé au Japon où il remporte en 96 le championnat de Formula Nippon, Ralph fait ses débuts en Formule 1 en 1997 avec l'écurie Jordan. Lors de sa première saison et malgré sa victoire lors du Grand Prix d'Argentine, sa présence dans le championnat est remise en cause par de nombreux observateurs. En 1999, il rejoint l'écurie Williams et connaît ses plus grands succès. Sixième du classement des pilotes, Ralph Schumacher monte également à 3 reprises sur le podium. Des statistiques que le pilote égale de nouveau en 2000 en remportant 3 Grands Prix. Malgré une victoire au Grand Prix de Malaisie en 2002, durant les années qui suivent, les résultats de Ralph Schumacher ne progressent plus. En 2005, le pilote quitte Williams pour rejoindre l'écurie Toyota. Si les débuts sont prometteur, il ne parvient pas à reproduire ses succès passés et quitte la Formule 1 en 2007. Le pilote se tourne alors vers le championnat de tourisme allemand DTM, où il court de 2008 à 2012. Bien qu'il ne remporte pas de titre, sa participation à cette compétition renforce sa polyvalence. Parallèlement à sa carrière de pilote, Ralph Schumacher s'implique dans la gestion et le développement des jeunes talents en sport automobile. Il fonde sa propre équipe de karting qui forme de nombreux jeune pilote prometteur. En 2024, il est également un consultant respecté pour la chaîne de télévision Sky Sport Allemagne. Côté vie privée, Ralph Schumacher se marie avec Cora Brinkmann depuis 2001. Le couple a un fils, David Schumacher, pilote automobile lui aussi, né en octobre 2001. Il divorce en 2015 et le 14 juillet 2024, Ralph Schumacher fait son coming out sur Instagram en postant une photo aux côtés d'Étienne, son compagnon depuis 2 ans. On se retrouve très vite avec d'autres infos.

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